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2: Les civils sont visés par ces attaques de drones à courte portée. Un homme arrêté aux États-Unis, soupçonné d'avoir provoqué l'un des trois grands incendies qui ravagent les environs de Spokane dans le nord-ouest. Les flammes ont atteint la ville, des milliers de personnes ont dû quitter leur maison. La responsable d'un hôtel nous racontera l'état de choc dans lequel ils arrivent. On ira aussi dans le massif des Corbières, dans le sud de la France, touché par un grave incendie il y a un an exactement. Les vignes brûlées mettent du temps à se régénérer. Et le président du Ghana en visite d'État en Jamaïque, deux pays séparés par l'Atlantique, main dans la main, pour demander des réparations pour l'esclavage. Moscou a de nouveau bombardé l'Ukraine la nuit dernière. Les missiles ont tué au moins deux personnes à Kiev et dans sa région. Plusieurs entrepôts ont également pris feu. La Russie terrorise la population également avec des attaques de drones de courte portée. Le chef de la diplomatie ukrainienne dénonce un crime de guerre barbare après la diffusion par la police de Kherson d'une vidéo. Hier, on y voit un drone prendre en chasse un civil sans défense, Nicolas Feldman.
3: Sur ces images filmées sur un marché de Kherson, un drone traque un homme qui tente de lui échapper en courant. L'engin le suit, tourne autour du véhicule, puis fonce avant d'exploser. L'homme s'en sortira vivant dans une vidéo publiée par le gouverneur de la région de Kherson. On le voit sur son lit d'hôpital, une jambe bandée, des marques sur le corps. Yuri, présenté comme un vendeur de légumes, parle d'un miracle. Mais le chef de la diplomatie ukrainienne évoque, lui, une stratégie délibérée pour viser les civils. Et pour les Nations Unies, ces images témoignent d'une réalité documentée sur le terrain. Daniel Bell, chef de la mission de l'ONU sur les droits de l'homme en Ukraine.
4: Nous n'avons aucune raison de douter de l'authenticité de cette vidéo. Ces images correspondent aux incidents recensés près de la ligne de front où les civils sont de plus en plus souvent victimes d'attaques de drones à courte portée alors qu'ils font du vélo, font leurs courses, attendent un bus ou travaillent sur leur terre.
3: En juin, ce sont 293 civils qui ont été tués en Ukraine et près de 2000 ont été blessés, du jamais vu depuis les premiers mois de la guerre en avril 2022.
2: Des civils tués par des drones, cela arrive aussi de l'autre côté, en Russie. Lundi, Moscou a accusé l'Ukraine de terrorisme après une attaque qui a causé la mort de 7 personnes sur une plage de la mer Noire. Kiev répond que le drone ne visait pas les civils et qu'il est tombé sur la plage après avoir été abattu par les défenses aériennes russes. Nouvel ultimatum de Donald Trump. Soit le détroit d'Ormuz ouvre très bientôt, soit les Iraniens seront frappés très fort. Ce sont les mots choisis par le président des États-Unis dans un entretien à la chaîne Fox News. Et il maintient que les négociations se passent bien, même si Téhéran dément toujours l'existence de ces discussions. Donald Trump qui s'exprime de Californie, où il est en ce moment, et où un homme a été arrêté sur un golf qui lui appartient dimanche dernier. Les autorités de Los Angeles l'ont annoncé il y a quelques heures. Il prenait des photos et des vidéos des lieux. Il semblait surveiller ce qui était mis en place pour assurer la sécurité du président. La police indique avoir retrouvé un chargeur de munitions dans sa poche et des armes dans sa voiture et son domicile. Toujours aux États-Unis, un suspect a été arrêté, soupçonné d'avoir déclenché le principal incendie qui touche la ville de Spokane dans le nord-ouest du pays. Trois feux ont démarré samedi aux portes de cette ville de plus de 200 000 habitants. Des feux favorisés par la sécheresse qui rend la saison des incendies particulièrement intenses. Les flammes ont atteint la ville, des dizaines de milliers de personnes ont dû fuir. Beaucoup dans le centre de convention de Spokane, d'autres sont allés dans les hôtels, Guillaume Delteil.
5: À Spokane, les chambres vides dans les hôtels sont devenues rares. Chelsea Adams dirige deux établissements, 130 chambres au total, et toutes depuis samedi sont pleines.
6: Beaucoup de nos clients ne savent tout simplement pas quoi penser. Ils sont en état de choc, ils ne savent pas quoi faire. Beaucoup d'entre eux sont là, complètement anéantis. Tout cela fait peur.
5: Le choc est d'autant plus grand pour les déplacés que les feux ont vite progressé.
6: Ils n'ont eu que quelques secondes pour quitter leur maison. Ils n'ont même pas eu le temps de récupérer leurs effets personnels, ce qui leur tienne le plus à cœur, ce qu'ils ne pourront pas remplacer. Certains d'entre eux tentent de retourner chez eux pour récupérer ces objets quand c'est possible.
5: Les sinistrés vivent au jour le jour, heure par heure même, dit Chelsea Adams, mais ils ne veulent pas quitter Spokane.
6: Je pense qu'ils préfèrent attendre de voir comment les choses évoluent en espérant que la situation se calme et qu'ils pourront rentrer chez eux. Je n'ai pas entendu beaucoup de gens parler de partir.
5: Pourtant, la fumée envahit la ville au point qu'il est presque impossible de rester dehors, indique Chelsea Adams. Et alors que les trois feux sont aux entrées nord de la ville, elle, qui se trouve dans le sud de Spokane, voit désormais aussi des cendres tomber du ciel.
2: On évoquait le rôle de la sécheresse. Elle favorise également les incendies au Canada. Il s'agit de la pire saison des feux de forêt jamais connue dans le pays. 3 800 000 hectares ont brûlé depuis le début de l'année. Les incendies sont violents également cet été dans le sud de l'Europe. Une bonne nouvelle, la situation s'est nettement améliorée près d'Athènes, en Grèce, selon les pompiers mobilisés. En France, maintenant, le département de la Gironde se remet du pire incendie de l'histoire du pays depuis 1949. Les habitants rentrent chez eux et ils se demandent combien de temps il faudra maintenant pour que l'environnement et l'économie se rétablissent. Pour en avoir une idée, notre reporter Marius Lafont s'est rendu dans le massif des Corbières, dans l'Aude, ravagé par un gigantesque incendie il y a exactement un an. En quelques semaines, les flammes avaient dévoré garrigues, maisons et vignobles. Marius Lafont a fait la rencontre d'un vigneron en pleine reconstruction de son domaine.
7: Je roule en direction du village de Fonjoncouz et je vais rencontrer Florian Richter lors du très grand incendie du massif des Corbières. Il a perdu la moitié de son domaine et il va me montrer les jeunes vignes qui renaissent de leurs cendres littéralement.
8: Alors là, on va voir une parcelle de vignes qu'on a plantée fin avril. Il y a une entraide qui se met en place. Toutes les parcelles qu'on a plantées, c'est un petit groupe de viticulteurs dans le village qui viennent nous aider pour planter toutes ces vignes manuellement.

0: Et ça va mettre combien de temps là à pouvoir donner vraiment du raisin?
1: On dit on peut récolter après 3 années de pousse, mais honnêtement, avec la sécheresse, un soleil à 45 degrés à l'ombre qui va taper sur les raisins, le dégât, ils vont y être.
0: Justement, est-ce que vous pensez que ça va

0: Marius Lafont, RFI.
1: Les autorités espagnoles ont annoncé hier soir un nouveau bilan à Ceuta. 77 migrants sont morts en tentant de rejoindre le territoire espagnol depuis le Maroc la semaine dernière, quand environ 60 000 personnes ont franchi la frontière illégalement. Rabat annonce de son côté avoir compté 11 morts et le bilan réel serait de près de 130 victimes, selon la MDH, l'Association marocaine des droits humains. La situation à Ceuta, au cœur d'une visioconférence des 27 ministres de l'Intérieur de l'Union européenne hier, Bruxelles joue l'apaisement et l'unité. La quasi-totalité des migrants a été renvoyée au Maroc. L'incident est clos. Malgré tout, des dissensions demeurent. Ottilia Ferret, le Danemark et la Finlande estiment que l'épisode remet en cause la crédibilité de l'espace Schengen.
2: À Helsinki comme à Copenhague, le constat est le même. Si un État ne contrôle plus sa frontière extérieure, c'est tout l'espace Schengen qui est fragilisé. C'est la Finlande ici qui a adopté la ligne la plus dure. Le gouvernement, qui inclut le parti nationaliste des Finns Party, a soutenu l'idée d'une suspension de la coopération Schengen avec l'Espagne. Pour Helsinki, l'immigration irrégulière est devenue une question de sécurité nationale, notamment depuis les tensions à sa frontière avec la Russie. Le Danemark, lui, s'est montré un peu plus nuancé. La première ministre social-démocrate Mette Frederiksen a d'abord estimé que toutes les options devaient rester ouvertes avant de saluer la réaction espagnole et le retour d'une grande partie des migrants vers le Maroc. Une position qui illustre la particularité danoise. Sans être gouvernée par l'extrême droite, le pays applique depuis plusieurs années l'une des politiques migratoires les plus restrictives d'Europe. Dans la presse danoise et finlandaise, cette fermeté est jugée cohérente avec leur ligne migratoire. Les médias soulignent toutefois que la crise de Ceuta révèle une nouvelle fois les divisions européenne sur la gestion des frontières et de l'immigration. Ottilia Ferret, Stockholm, RFI.
1: Les États-Unis révoquent le visa de l'ambassadrice du Brésil, un acte rare en diplomatie. Pour protester contre une décision brésilienne, le pays a refusé il y a quelques jours le visa de plusieurs responsables américains. Il voulait rencontrer les autorités électorales du Brésil à l'approche de la présidentielle du mois d'octobre. Cela alors que Donald Trump, le président américain, a régulièrement, on le rappelle, pris parti pour le camp Bolsonaro, rival du président sortant Lula. Tension diplomatique également entre le Brésil et l'Argentine. Buenos Aires l'a annoncé il y a quelques heures. Le gouvernement brésilien demande le départ de l'ambassadeur argentin à Brasilia. Le Brésil compte aussi réduire sa représentation diplomatique en Argentine après des insultes de Javier Milei, le président argentin, contre Lula. La Jamaïque reçoit depuis dimanche le président ghanéen John Dramani Mahama. Les deux pays affichent leur coopération sur le sujet des réparations de l'esclavage et de la traite des Noirs. Une cause que le Ghana avait portée devant les Nations Unies au mois de mars et que la Jamaïque veut faire avancer auprès du roi britannique Charles III. Judith Renoux.
3: Si le Ghana a engagé un mouvement en faveur de réparation pour l'esclavage, la Jamaïque y travaille aussi. Le pays compte présenter une requête en septembre auprès du roi Charles III, ce que le président Mahama a salué.
4: Je crois que cela est lié à ce que la Jamaïque essaie de faire avec la requête qui sera présentée au monarque britannique. Et je tiens à exprimer le soutien du Ghana envers cette démarche. Plusieurs chemins peuvent mener au même objectif. Et l'un des chemins empruntés par la Jamaïque mène au même résultat que celui que nous souhaitons tous.
3: La Jamaïque et le Ghana sont liés par deux figures emblématiques. D'un côté, le militant jamaïcain Marcus Garvey, qui a lutté pour les droits et l'union des personnes noires dans le monde. Et de l'autre, Kwame Nkrumah, le père de l'indépendance du Ghana et symbole du panafricanisme. C'est ce qu'a rappelé le premier ministre jamaïcain.
5: Ce que le grand Marcus Garvey a théorisé et que Kwame Nkrumah a mis en place a posé les bases d'une relation dynamique entre la Jamaïque et la République du Ghana. Les racines de cette relation se trouvent non seulement dans une histoire et une culture commune, mais aussi dans des convictions partagées sur la liberté, la dignité, la souveraineté et l'autodétermination.
3: Les deux chefs d'État ont aussi plaidé pour un renforcement de la coopération économique et l'ouverture de liaisons aériennes directes entre le Ghana et la Jamaïque.
1: Judith Renoux, plus à l'ouest de la Jamaïque, au Guatemala, les autorités montent l'alerte au niveau maximal aux alentours du volcan de Fuego, près de la capitale. Il est entré en éruption il y a deux jours. 29 000 habitants sont exposés aux retombées des cendres. Les évacuations ont commencé. Une éruption de ce volcan il y a 8 ans.
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2: Les incendies, la chaleur, la sécheresse, c'est à la une d'ailleurs de votre journal. Bonjour Fabrice Le Grillet.
3: Bonjour Clotilde, bonjour à tous.
2: La France, les États-Unis, le Canada, toujours en proie aux flammes aujourd'hui.
3: Témoignage de pompiers mobilisés dans l'ouest canadien dans un instant où des pans entiers de forêt ont été calcinés et où plus de 200 maisons ont été détruites. La menace reste extrême ce matin en Colombie-Britannique. Des incendies, mais une sécheresse extrême aussi liée à des records de chaleur et les conséquences qui vont avec. En Hongrie, notamment, l'unique centrale nucléaire du pays a dû réduire sa production d'électricité car il n'y a plus assez d'eau pour refroidir les réacteurs. Nous y reviendrons.
2: À la une également, de nouvelles frappes russes en Ukraine cette nuit.
3: Et un lourd bilan, au moins 15 morts et une trentaine de blessés. Des missiles qui ont touché Kiev et sa périphérie.
2: Et puis la poursuite des négociations entre Israël et le Liban aujourd'hui à Rome.
3: Elle porte sur l'accord cadre signé fin juin entre les deux pays. Le Hezbollah rejette toujours le principe de ces pourparlers. Il les qualifie, je cite, de honte et d'humiliation. Nous serons à Beyrouth où notre correspondante Amélie David a recueilli des réactions quant à ses négociations avec les Israéliens.
2: Enfin, concernant la crise de Ceuta, le Maroc affirme avoir alerté l'Espagne dès le mois de juillet.
3: Oui, c'est en tout cas ce qu'affirme un haut responsable marocain. De son côté, Madrid nie avoir reçu tout avertissement. Les détails dans quelques minutes.
2: Mais d'abord, donc, direction l'ouest du Canada, toujours en proie à de gigantesques incendies.
3: Plus de 120 feux de forêt font rage actuellement en Colombie-Britannique. Notamment, 8000 personnes sont sous le coup d'un ordre d'évacuation. Les pompiers tentent de renforcer les lignes de défense avant le retour d'orages accompagnés de foudres susceptibles de déclencher de nouveaux départs de feu. Il s'agit d'éviter que d'autres communautés ne soient prises de court et soient contraintes de tout abandonner. Nafia Libert.
4: Le feu a déferlé à une vitesse fulgurante, raconte Dan Wilson, le chef de la Première Nation de l'Okanagan. Si rapide, précise-t-il, que certains habitants n'ont eu que 5 minutes pour fuir. Encore sous le choc, après avoir survolé les lieux en hélicoptère, le chef décrit un paysage de guerre. Non seulement des pans entiers de forêts calcinées, mais aussi plus de 200 maisons auraient été détruites, selon une première estimation, encore impossible à confirmer. Au sol, l'accès aux zones touchées restant trop dangereux. Et dans tout le sud de la province, la menace reste extrême, prévient Cliff Chapman, directeur des opérations du service des incendies de Colombie-Britannique.
5: Nous n'avons jamais vu une végétation aussi sèche. Avec des vents pouvant atteindre les 100 km à l'heure, les conditions deviennent explosives et extrêmement dangereuses.
4: Alors que plus d'une centaine de feux ont déjà éclaté en une semaine, la Colombie-Britannique ne peut plus faire face seule aux flammes. Des renforts venus du Canada et du Mexique sont déjà sur place. D'autres sont attendus notamment d'Australie pour épauler les pompiers qui redoutent plusieurs jours de lutte intense. Nafia Libert, Montréal, RFI.
3: Et depuis le début de l'année, ce sont près de 4 millions d'hectares qui ont été réduits en cendres au Canada. En France, un millier de pompiers luttent toujours contre les flammes ce matin dans le département du Var, dans le sud-est du pays. Des reprises de feu ont été constatées hier et les autorités évoquent la piste d'actes volontaires. En Grèce, la situation s'améliore à l'ouest d'Athènes, même s'il reste encore de nombreux foyers. 18 000 hectares ont été brûlés. Des incendies et des records de chaleur et une sécheresse extrême. L'Autriche a enregistré 40,8 degrés au thermomètre hier. C'est un record absolu qui est loin d'être isolé. France, Espagne, Grèce et toute l'Europe centrale. En Hongrie, il n'a pas plu depuis des mois, si bien que l'unique centrale nucléaire du pays a dû réduire sa production d'électricité. Il n'y a plus assez d'eau pour refroidir tous les réacteurs. Or, le site fournit 40% du courant hongrois. Le gouvernement a mis en place des mesures. Il achète plus d'électricité aux pays voisins et demande à la population de réduire sa consommation. Alors, pas de coupure de courant pour l'instant, mais la situation reste tendue, Florence Labruyère.
6: Depuis le début de l'été, l'eau du Danube s'évapore. Le niveau du fleuve a diminué de 139 cm près de la centrale nucléaire de Paks, à 140 km au sud de Budapest. Sur les 8 turbines de la centrale, une seule fonctionne encore. Mais depuis hier, le niveau de l'eau a cessé de baisser. Il est stable. Nous voyons la lumière au bout du tunnel, a annoncé le Premier ministre Péter Madiar. Cependant, il a demandé aux Hongrois de continuer à faire des économies d'énergie. Les industriels sont priés de limiter limiter leur consommation d'électricité. Le fret ferroviaire est suspendu aux heures de pointe et les villes doivent limiter l'éclairage public. Le chef du gouvernement a aussi lancé un appel aux particuliers. N'arrosez pas votre jardin, ne remplissez pas votre piscine et évitez de brancher la climatisation entre 17h et 22h. Les températures devraient avoisiner les 40 degrés toute la semaine, mais des orages sont prévus ce week-end en Autriche, des orages très attendus en Hongrie, car ils feraient remonter le niveau d'eau du Danube, ce qui permettrait de remettre en marche les réacteurs de la centrale nucléaire hongroise. Florence Labruyère, Budapest, RFI.
3: Les fortes chaleurs et leurs conséquences en Corée du Sud également, où selon un dernier bilan, la canicule est à l'origine de 19 décès depuis la mi-mai.
7: Et puis on vient de l'apprendre, un séisme a touché le sud des Philippines ce matin.
3: Un tremblement de terre qui s'est produit ce matin avec une magnitude de 6,3 selon l'Institut d'études géologiques des États-Unis, l'USGS, qui n'a pas averti d'un risque de tsunami. Aucun dégât ni victime n'ont été signalés dans l'immédiat.
7: L'Ukraine, elle, visée cette nuit par de nouvelles frappes russes.
3: Et le bilan vient de s'alourdir. Il fait désormais état d'au moins 15 morts et d'une trentaine de blessés. Des frappes qui ont visé la capitale Kiev et ses environs, des missiles balistiques qui se sont abattus sur des entrepôts et près d'un bâtiment résidentiel. Nous reviendrons sur ces nouvelles attaques avec Emmanuel Chaz, notre correspondante à Kiev, dans le journal de 6h TU. Par ailleurs, une vidéo a fait le tour du monde hier. On y voit un civil ukrainien traqué et blessé par un drone russe à Kherson, dans le sud de l'Ukraine. Volodymyr Zelensky dénonce ce qu'il appelle des safaris russes et demande à ses alliés d'intensifier la pression sur Moscou.
7: Les négociations entre Israël et le Liban se poursuivent aujourd'hui à Rome.
3: Une nouvelle session de pourparlers entamée hier est prévue jusqu'à demain sous médiation américaine. Elle porte sur la mise en œuvre de l'accord cadre signé en juin. Il prévoit la fin des opérations de l'armée israélienne et son retrait du sud du Liban, ainsi que le désarmement du Hezbollah. Le Hezbollah pour qui ces négociations n'apporteront, je cite, que honte et humiliation, et dont le chef Naïm Qassem a critiqué l'État libanais hier, l'accusant de servir Israël et non la souveraineté du Liban. Des propos fustigés par le premier ministre libanais Nawaf Salam. Alors question, comment ces discussions avec Israël sont-elles accueillies par la population au Liban? Reportage à Beyrouth, Amélie David.
8: Entre espoir et désespoir, les négociations qui se poursuivent sont pour certains Libanais le seul moyen de parvenir à la paix, comme l'explique Elsie Jabour, originaire de Kaoukaba, au sud du Liban.
9: On espère avoir la paix, juste la paix. On ne va pas être amis, mais au moins vivre en paix, c'est tout. C'est tout ce que je demande. Sinon, mes enfants ont la nationalité française, mais je fais beaucoup d'efforts pour rester dans ce pays.
8: Pour Zeynab Saad, déplacée de force de Deir Seyran, village entièrement rasé par l'armée israélienne, les négociations sont importantes.
10: Pour nous, ce que nous voulons, c'est accélérer la justice. Nous voulons que justice soit rendue. Parce que lorsque la justice sera enfin rendue, alors le retrait israélien se concrétisera également.
8: Nia Naja, une étudiante de 24 ans, est moins optimiste de son côté.
11: Un jour, oui, maintenant, non. Je sens qu'on est trop... Il y a tellement de censure partout. Quand on voit ce qui se passe, même maintenant, avec la guerre actuelle, et de se dire que... aussi, c'est aux yeux de tout le monde, c'est face à tout le monde et personne ne fait rien. Ça nous fait perdre encore plus espoir.
8: Divisés sur la question des négociations directes avec Israël, les habitants du Liban espèrent en tout cas que la paix revienne rapidement. Beyrouth, Amélie David pour RFI.
3: Des négociations Israël-Liban qui vont donc se poursuivre jusqu'à demain sous l'égide des États-Unis. Et concernant la guerre avec l'Iran cette fois, Donald Trump souffle une fois encore le chaud et le froid. Il est toujours aussi difficile de suivre le président américain. Il s'est exprimé sur Fox News. Il affirme d'un côté que le détroit d'Ormuz ouvrira très bientôt, que les discussions sont très bonnes et que Téhéran veut passer un accord. Et de l'autre, il réitère ses menaces de vouloir frapper très fort. Selon le site américain Axios, qui cite des sources régionales, un accord temporaire de 60 jours serait en discussion et pourrait être annoncé aujourd'hui, même si rien n'est finalisé à l'heure actuelle. Accord non pas avec les États-Unis, mais entre l'Iran et le sultanat d'Oman, et ce afin d'organiser le passage dans le détroit. Un potentiel accord qui a fait chuter les prix du baril de Brent sous la barre des $80 ce matin.
7: La suite de la crise de Ceuta, le Maroc dit avoir alerté l'Espagne dès le mois de juillet.
3: Alerte sur le risque d'un accroissement de la pression migratoire sur l'enclave espagnole en territoire marocain. C'est en tout cas ce qu'affirme un haut responsable du royaume qui rejette toute défaillance du dispositif sécuritaire ou manipulation côté marocain. Il estime que la question migratoire ne relève pas exclusivement de la responsabilité de son pays. De son côté, Madrid nie avoir reçu tout avertissement. Les détails avec Mathias Reynal.
12: C'est sous couvert d'anonymat qu'il a choisi de s'exprimer à une poignée de médias. Selon ce haut responsable, les autorités marocaines ont prévenu Madrid autour du 22-23 juillet du risque que faisait peser une récente décision de la Cour suprême espagnole. La juridiction a en effet estimé que le renvoi immédiat des migrants ne s'appliquait pas aux personnes arrivées par la mer. On a dit que ce jugement allait nous créer un problème, et il a créé un problème, retrace le haut responsable. La diffusion d'une interprétation déformée de cette décision de justice est pointée du doigt par Madrid et Rabat comme l'un des principaux facteurs déclencheurs de cette crise migratoire d'une ampleur inédite. Des médias espagnols ont également affirmé que les services de renseignement de leur pays avaient alerté le ministère de l'Intérieur sur le risque d'arrivée massive à Ceuta, une information démentie par les autorités espagnoles. Alors que certains experts pointent depuis plusieurs jours la passivité des forces de l'ordre marocaines au plus fort de la crise, ce haut responsable soutient qu'il n'y a pas eu de défaillance du dispositif sécuritaire. Selon lui, il n'était tout simplement pas concevable d'entrer en confrontation avec un tel nombre de personnes. Mathias Reynal, Casablanca, RFI.
3: Et d'après les derniers chiffres communiqués sur les événements de Ceuta, ce sont 72 000 personnes en provenance du Maroc qui ont franchi la frontière la semaine dernière pour rejoindre l'enclave espagnole en territoire marocain. 77 migrants ont trouvé la mort.
7: À 7h11 à Paris où se poursuivent les championnats d'Europe de natation.
3: La capitale française qui, jusqu'au 16 août, accueille toutes les disciplines de ce sport. Le plongeon et la natation artistique en ce moment au centre aquatique olympique de Saint-Denis où démarrera également lundi prochain la natation. Course. En attendant, hier, c'était le début des épreuves d'eau libre dans la Seine, comme lors des Jeux Olympiques de 2024 à Paris. Mais le contexte a changé, l'engouement populaire est moindre, mais la compétition conserve tout de même ses fervents supporters. C'est en tout cas ce qu'a pu constater Christophe Diremzian.
13: Même décor avec la Tour Eiffel dans le cadre, course toujours aussi spectaculaire, mais l'ambiance est un peu retombée. Un public limité, des curieux, des connaisseurs souvent, venus suivre un 10 km avec des conditions de course dans l'eau bien différentes d'il y a deux ans, estime Logan Fontaine, 9e et meilleur français de l'épreuve masculine.
14: Par rapport aux Jeux, rien à voir, c'est le jour et la nuit. Là, on avait un léger courant. Quand les conditions sont aussi plates, forcément, ouais, ça va être les mecs de bassin. Et vu mes résultats cette année en bassin, j'avais pas un niveau de ouf pour les sûrs.
13: Dressé sur la Seine, l'île aussi reste un point de vue idéal pour encourager. Caroline Jouisse, l'une des trois tricolores du 10 km féminin, suivie de près par sa mère Sylvie, pas forcément mécontente qu'il y ait moins de public qu'au jeu.
15: Il y avait un monde fou et on voyait pas très bien. Là, je pense qu'on verra mieux parce qu'on est placé comme ça, on voit l'aller et le retour. Nous, là où on était placés en tant que parents, ça allait, mais il y en avait qui voyaient très mal.
13: Désagrément désormais oublié, ce qu'il reste surtout de Paris 2024 que pour Cyril, membre du club de Caroline Jouisse, c'est un fleuve enfin baignable.
16: J'ai nagé dans la Seine à l'époque avec Anne Hidalgo et Tony Stanguet, donc c'était très très sympa. Tout le travail qui a été fait en amont pour que la Seine soit saine, sans faire de mauvais jeu de mots, porte ses fruits, donc non, c'est très bien.
13: Moins positive, la décevante 13e place de la championne, mais ses supporters seront encore là ce mercredi pour sa deuxième course, le 5 km.
3: Voilà pour ces réactions du public qui assiste au championnat d'Europe de natation à Paris. Reportage signé Christophe Diremzian.
7: Le sport, c'est aussi du football. L'Afrique du Sud et la Côte d'Ivoire sont qualifiés pour les quarts de finale de la CAN féminine.
3: Oui, les Sud-Africaines qui ont battu le Burkina.
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Une des choses visibles aux États-Unis est évidemment est très évidente, c'est la différence avec la France concernant l'écologie. C'est réellement impressionnant, on a l'impression de revenir 25 ans en arrière. Hein. Pas de tri d'ordures ménagères, tout est mis dans la même poubelle. Les caissières au supermarché remplissent elles-mêmes des sacs plastiques à volonté avec vos achats. Votre nourriture, elle est très souvent servie dans des boîtes au polystyrène, même si vous mangez sur place. Côté véhicule, c'est la course au gigantisme. Le pick-up, c'est la norme. Hein. 5 sur 10, ici, c'est des pick-up. On ne comprend pas trop pourquoi en ville, mais c'est comme ça. Les GMC Denali, par exemple, ils affichent fièrement qu'ils ont un moteur de 6,7 litres. Hein. 6700 cm3, c'est-à-dire que c'est un moteur sans doute plus gros que celui du tracteur de votre voisin agriculteur. On comprend néanmoins, parfois, pourquoi, à quoi servent ces monstres, parce qu'ils tirent des remorques qui ressemblent à nos semi-remorques, des remorques énormes, les normes n'étant pas les mêmes bien sûr. Hein. Les pick-up sont parfois vraiment des camions. Ici, on passe le permis à 14 ans, on peut conduire un camping-car de 12 mètres avec un permis voiture. Hein. C'est peut-être pour ça, et c'est surprenant qu'il n'y a aucun deux roues sur les routes. En une semaine et demie, on a vu peut-être 5 motos en tout et pour tout sur les routes et sur les autoroutes. Aucun vélo non plus, et même très très peu en ville. En tout cas, aucun système de location de vélo comme dans tous les autres pays d'Europe, où très très peu on en a aperçu un, mais je ne suis pas sûr que ce soit très, très fonctionnel. Donc, si on devait résumer l'impression donnée par les Louisianais, néanmoins, ce seraient vraiment des gens cool. Pas de disputes, pas de cris, pas de coups de klaxon. On nous dit souvent bonjour quand on nous croise dans la rue. Il y a des sourires, il y a de la politesse. Même si peu de personnes marchent dans ces villes, parce que c'est prévu pour des voitures, les routes sont si nombreuses que... en fait, le calme règne presque dans les centres-villes de Bâton Rouge ou à Thibaudeau. À Bâton Rouge, on a pu discuter avec des gens. C'était dans le building du Parlement. C'est le plus haut de toute la Louisiane. Il a été construit en 1930 et visite gratuitement. Et à l'intérieur, vous êtes accueilli par un personnel qui doit avoir 70, 75 ans de moyenne d'âge. Des gens très avenants. Mais c'est curieux pour nous de trouver des personnes âgées qui travaillent à l'intérieur d'un bâtiment administratif. Dans le building, le mobilier utilisé est d'époque. C'est une caractéristique visible dans les USA et qu'on retrouve un peu partout. C'est ce mélange de modernité et de conservatisme. Les sièges, là, étaient en cuir et les bureaux des représentants du Parlement, ils sont cirés, ils sont ouvragés dans le style des années 30. Mais ils sont toujours utilisés. Ils disposent d'un système audio-vidéo des plus récents pour chacun des membres. Toute la visite de ce bâtiment est gratuite et non encadrée. On se promène librement jusqu'au 35e étage. On découvre une vue sur un Mississippi majestueux, bien bordé d'industries gigantesques. Autre fait marquant lorsqu'on se déplace le long du Mississippi, c'est le nombre d'industries lourdes qui sont au bord du fleuve et qui évidemment utilisent

0: utilisent l'eau pour le refroidissement de leurs machines ou leur approvisionnement, parce que des groupes de barges immenses parcourent ce Mississippi, ainsi que parfois quelques bateaux de croisière fluviaux.
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0: Ariane peine à intercepter les missiles, notamment balistiques, lancés par Moscou. Et selon les autorités, 28 missiles et 115 drones ont été lancés au cours de la nuit. Si une majorité de drones a pu être interceptée, aucun missile ne l'a été. Effectivement, ils visaient principalement des entrepôts, mais à Borispil et à Boutcha, des villes satellites de la capitale, densément peuplées, 14 personnes sont mortes alors que les secours sont toujours sur place ce matin. Dans la capitale, une personne est morte et plusieurs ont été blessés, alors que souvent la population n'a pas le temps de rejoindre des abris souterrains, dont les stations de métro. La situation, elle est d'autant plus critique que dans la capitale, les résidents témoignent de l'utilisation par la Russie de bombes à sous-munitions qui rendent la capacité de destruction d'un missile encore plus grande, puisque des dizaines ou des centaines de petites bombes explosent après le premier impact. Et l'intensification de ces attaques russes contre les civils ukrainiens, elle a des conséquences dramatiques pour la population, avec un taux de mortalité en hausse, le plus élevé cet été depuis le printemps 2022.
1: Emmanuel Chaz en direct d'Ukraine pour RFI. Emmanuel, vous nous le disiez, l'armée ukrainienne n'a pas réussi à intercepter les missiles. Elle le reconnaît, cela alors que Kiev rappelle régulièrement à ses alliés qu'elle a besoin d'aide pour renforcer sa défense aérienne.
2: Dans l'actualité également, ces obsèques collectives à Gaza, parmi les plus importantes jamais organisées dans le territoire palestinien.
1: Celle de 112 personnes tuées, non pas par l'une des frappes quasi quotidiennes qui ont lieu en ce moment, malgré le cessez-le-feu censé être en vigueur, mais par un bombardement bien plus ancien de l'armée israélienne. En novembre 2023, leurs corps n'ont été retrouvés que récemment sous les décombres. Beaucoup de femmes et d'enfants, leurs proches ont enfin pu leur dire solennellement adieu plus de 2 ans et demi après leur disparition. Reportage à Gaza, Rami Almeghari avec Frédéric Misselin à Jérusalem.
3: Quartier de Sabra dans la ville de Gaza, la foule se presse sous les drapeaux palestiniens pour se recueillir devant des dizaines de dépouilles alignées avant leur mise en terre. Zoudi Abou Shaira, un grand-père, a perdu 6 petits-enfants.
4: Où est la miséricorde? La plus jeune avait à peine 1 an et demi, une fille nommée Rawa. Et le plus âgé s'appelait Zoudi, il était au lycée.
3: Le chagrin des familles endeuillées est immense, mêlé au soulagement de pouvoir enfin donner une sépulture aux proches décédés. D'autres familles attendent encore, rappelle Taysir Al-Dasha. Il est le directeur de la défense civile à Gaza.
5: Il y a des milliers de personnes sous les décombres et nous avons un gros problème qui est la ligne jaune. Nous ne pouvons pas intervenir. Nous avons besoin de coordination pour que nos équipes puissent travailler là-bas et récupérer ces corps pour les remettre à leurs familles.
3: La défense civile palestinienne estime à plus de 8000 le nombre de cadavres encore ensevelis sous les gravats. Rami Almeghari dans la bande de Gaza, Frédéric Misselin, Jérusalem, RFI.
1: Des morts quotidiennement à Gaza malgré un cessez-le-feu. Cessez-le-feu théorique aussi au Liban. L'armée israélienne occupe toujours une partie du sud du pays. Pourtant, fin juin, un accord entre Israël et le Liban prévoyait le retour de l'armée libanaise dans des zones dites pilotes. Dans les faits, rien n'a changé, ou presque. Il en sera de nouveau question aujourd'hui. Les pourparlers continuent entre le Liban et Israël. À Rome, c'est la 7e session de négociation sous l'égide des États-Unis.
2: Pendant ce temps, Donald Trump lui augmente la pression sur l'Iran.
1: Je cite les mots du président des États-Unis, soit le détroit d'Ormuz ouvre très bientôt, soit les Iraniens seront frappés très fort. Washington espère arriver à un accord rapidement, peut-être dès aujourd'hui, selon la Maison Blanche, avec le régime iranien, qui lui n'a toujours pas confirmé la tenue des négociations.
2: Les États-Unis où les incendies font des ravages en ce moment dans le nord-ouest du pays.
1: Un homme a été arrêté, suspecté d'être responsable de l'un des 3 feux qui brûlent autour de la ville de Spokane. De l'autre côté de la frontière, le Canada vit le pire été de son histoire en termes de feux de forêt. 3 800 000 hectares ont brûlé depuis le début de l'année, c'est plus que la taille de la Belgique. Ces incendies sont favorisés par la sécheresse et les canicules à répétition, des phénomènes provoqués par le changement climatique qui touche également l'Europe. L'Autriche, par exemple, a enregistré hier son record absolu de température, 40,8 degrés. Et les eaux du Rhin, le 2e fleuve le plus long d'Europe de l'Ouest, sont tombées à leur niveau le plus bas. Or, 80% du transport fluvial de l'Allemagne passe par ce fleuve. Pascal Thibault, la situation actuelle est donc une calamité pour l'industrie allemande.
6: La une du quotidien Tageszeitung ce matin montre un bateau échoué sur un banc de sable. On peut lire en dessous « les fleuves au niveau de Mertz, une référence à l'impopularité du chancelier, aussi historique que le niveau d'eau des voies fluviales. Avec 24 cm au goulet,

0: D'étranglement de Caob hier, un nouveau record négatif a été enregistré. La circulation sur le Rhin est pourtant essentielle pour de nombreux sites, comme l'explique Simon Gerhard Iglesias de l'Institut de Conjoncture Économique de Cologne, IW.
1: C'est particulièrement important pour les entreprises dont les sites sont le long du Rhin. Ce sont des industries qui ont des difficultés d'approvisionnement. Avec le faible niveau de l'eau, le transport devient plus cher car il faut plus de bateaux, moins chargés pour transporter les mêmes quantités. Il n'y a pas d'alternative.
0: Le coût d'un transport en bateau de Rotterdam aux Pays-Bas à Karlsruhe en Allemagne coûtait lundi 150 euros par tonne contre 45 euros en juin. Ces surcoûts et les difficultés pour les entreprises pourraient avoir des conséquences négatives pour la croissance au troisième trimestre. À cela s'ajoute une crise écologique avec le réchauffement des fleuves aux conséquences négatives pour la faune et la flore. Le nouveau ministre des Transports a convoqué une réunion de crise avec les acteurs du secteur demain. Pascal Thibault, Berlin RFI.
2: Voilà pour la situation en Europe. Le changement climatique aggrave aussi les épisodes de pluie intense en Inde. Les inondations et les glissements de terrain ont fait plus de 100 morts depuis le début du mois de juillet, selon un bilan publié aujourd'hui.
3: 8h08 à Khartoum, le conflit entre l'armée officielle et les paramilitaires des forces de soutien rapide au Soudan passe aussi par le contrôle de l'or.
2: Selon des experts, plus de la moitié de l'or extrait du sol au Soudan sert à financer la guerre qui fait rage dans le pays depuis avril 2023. Le gouvernement officiel soudanais et l'Égypte ont lancé ensemble il y a quelques jours une double opération à leurs frontières pour lutter contre les trafiquants d'or, une activité très lucrative qui rapporte des milliards de dollars aux paramilitaires Houda Ibrahim.
4: En lançant cette opération, l'armée soudanaise a annoncé vouloir combattre les dahaba, les orpailleurs, afin d'éliminer les réseaux illégaux d'extraction d'or et à sécuriser les zones montagneuses à la frontière avec l'Égypte, devenues des foyers de contrebande pour les forces de soutien rapide. En raison de ce trafic, le chef des paramilitaires soudanais, Mohamed Hamdan Daglo, dit Hemeti, a été récemment décrit par le quotidien britannique The Guardian comme l'un des hommes les plus riches du Soudan. Avec sa famille, il a mis la main dès 2017 sur la mine d'or de Jabal Amer, la plus importante du pays. Au début de la guerre, les paramilitaires des FSR qu'il dirige ont également pillé l'or de la banque centrale de Khartoum. Mais les FSR ne sont pas les seuls belligérants qui pillent illégalement l'or soudanais. Pour financer la guerre, l'armée soudanaise met également la main à la pâte, selon plusieurs sources de façon notoire. L'avocat Hassan Al-Burhan, frère du général Al-Burhan à la tête de l'armée soudanaise, est chargé de conduire à bien ce trafic.
2: Houda Ibrahim.
3: L'alerte maximale au Guatemala, le volcan de Fuego est en éruption près de la capitale.
2: Le plus actif d'Amérique centrale, une fontaine de lave de 300 mètres s'est formée. Les colonnes de gaz et de cendres ont dépassé les 7000 mètres. Deux villages situés à quelques centaines de mètres du volcan ont dû être évacués. Un peu plus de 500 personnes dorment donc depuis hier dans des centres d'accueil en attendant que l'activité se calme, Marie Griffon.
5: Au pied du volcan, plusieurs centaines de maisons. Alors les autorités ont décidé d'évacuer en urgence les habitants. William Chuniayuke travaille au CONRED, le Centre National Guatémaltèque sur la gestion des désastres environnementaux.
6: Par mesure de précaution et de prévention, les communautés situées dans les zones à risque ont été évacuées en raison de la descente de coulées pyroclastiques de la lave. De plus, les retombées de cendres sur les communautés étaient très importantes dans certains secteurs. Secteur autour du volcan.
5: Agir vite pour ne pas reproduire la dernière grande catastrophe du volcan de feu. C'était en juin 2018. Elle avait provoqué la mort de 215 personnes. Mauricio était sur place comme pompier.
7: J'ai participé à l'extraction des corps. La plupart étaient déjà calcinés car les coulées de lave atteignaient les températures supérieures à 700 degrés Celsius. La plupart des victimes étaient déjà décédées. Aujourd'hui, heureusement, les villages situés aux abords du volcan de feu sont bien mieux protégés qu'ils ne l'étaient avant la catastrophe de 2018.
5: Actuellement, les autorités assurent que l'activité du volcan s'est calmée ces dernières heures, mais cette précaution était indispensable dans un pays où trois volcans sont toujours très actifs. Marie Griffon, Tegucigalpa RFI.
2: De l'autre côté du Pacifique, un tremblement de terre a secoué les Philippines il y a un peu moins de 2 heures, magnitude 6,3 au sud du pays. Pour l'instant, les autorités n'ont pas recensé ni de victimes ni de dégâts conséquents. On termine avec, en France, un projet qui provoque la colère des ONG de défense de l'environnement. L'État a donné son feu vert à ce projet de méga ferme d'élevage de saumon en Gironde. Un projet sur terre, sur une surface de 14 hectares, pour produire 10 000 tonnes de saumon par an. Juliette Pietraszewski.
8: Pour défendre son autorisation, la préfecture assure avoir approuvé le projet dans un cadre environnemental strict et met en avant la création de 250 emplois directs. Elle cite la qualité de rejet aqueux dans le milieu naturel de la future usine, argumentaire appuyé par la société Pure Salmon qui vante sa technologie basée sur un système de recirculation de l'eau. Elle devrait capter 6500 mètres cubes d'eau par jour. Or, des projets de cette ampleur sont encore rares dans le monde, selon l'Institut français de recherche pour l'exploitation de la mer. Autre problème, l'usine doit voir le jour sur un site situé entre deux aires naturelles protégées, de quoi faire grincer des dents les ONG. Dans un appel pour l'océan, 27 associations ont donc dénoncé le projet complètement démesuré, qui menacerait l'écosystème, selon elles, du plus grand et plus sauvage estuaire d'Europe. Ce feu vert intervient alors qu'une proposition de loi de députés, déposée l'an dernier mais pas examinée, réclame un moratoire de 10 ans sur ces fermes-usines de saumon. La ministre de l'écologie, quant à elle, s'était opposée à titre personnel au projet de méga-ferme en avril dernier.
2: Juliette Pietraszewski du service environnement de RFI.
3: Et Diane Berger pour le journal, merci beaucoup. L'actualité sportive avec vous, Salio Diouf, on commence avec du football.
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10: Mais je croyais que... Chronique des idées reçues pour travailler un peu sur nos clichés.
11: Non mais un jour, on inventera un machin qui nettoiera la terre de la pollution et ça ira.
10: C'est pas si facile, Achille. Partir du principe que tous les problèmes liés à l'homme pourront être réglés grâce à des technologies, ça s'appelle le technosolutionnisme et c'est bien sympa, mais c'est quand même souvent un beau prétexte pour ne rien faire. Déjà, la pollution, c'est pas le seul problème. En 2009, une équipe internationale de 26 chercheuses ont indiqué qu'il y avait 9 limites à ne pas franchir pour que la planète demeure habitable. Ce sont les 9 limites planétaires. Dedans, il y a par exemple le changement climatique, mais aussi l'érosion de la biodiversité ou encore l'acidification des océans. Et mauvaise nouvelle, sur ces 9 limites, 6 ont déjà été franchies. Donc, c'est pas juste avec un aspirateur à CO2 que tu arriveras à sauver l'espèce humaine, Achille. C'est tout notre système et nos organisations qui sont à revoir. Alors, je vais pas te sortir la théorie du colibri de Pierre Rabhi, tu la connais. Il y a le feu à la forêt, tous les animaux fuient, et il y a juste le petit colibri qui est tout seul avec ses petites ailes à ramener de l'eau dans sa petite trompe pour essayer d'éteindre l'incendie. Et quand on lui demande ce qu'il fait, il répond « je fais ma part ». Ce conte, il dit qu'il suffit que chacun y mette du sien individuellement pour tout changer. Et ce conte, je l'aime pas trop.

parce que l'individu agit dans le cadre de politiques publiques, comme dirait Christophe Cassou, qui est co-auteur du 6e rapport du GIEC. Donc c'est pas n'importe qui. Après, oui, la technologie peut nous aider à lutter contre le réchauffement climatique ou la pollution, mais elle ne peut pas nous sauver. Dire que la technologie nous sauvera, c'est une manière de fuir la réalité et de ne rien faire. Alors, après, elle fait bien flipper la réalité, ça, on est bien d'accord. Donc c'est aussi un réflexe qui se comprend, c'est une manière de se protéger soi. Mais là, je suis désolée, il faut plus protéger notre mode de vie. Il faut le changer, notre mode de vie. Et ce techno-solutionnisme, il est bien pratique parce qu'il permet d'opposer la technologie à la sobriété pour justement ne rien changer et juste continuer à consommer et à prendre l'avion comme si tout allait bien. Et en plus, l'optimisme technologique, ce n'est pas une idée nouvelle. Dès 1865, on a l'économiste anglais William Stanley Jevons qui expliquait déjà que les innovations technologiques créaient des effets rebonds. C'est-à-dire que plus la technologie évolue, plus on l'utilise et donc plus on consomme. Bah oui, prenez par exemple le moment où on s'est mis à utiliser l'électricité pour s'éclairer ou pour se déplacer. Est-ce qu'on a arrêté pour autant d'utiliser le pétrole ou le charbon ? Bah non, ça s'est juste additionné. Donc, plus on propose de nouvelles technologies, plus on utilise des technologies, sans repenser le système, et même pire, en augmentant la consommation. Et puis, si on va jusqu'au bout du technosolutionnisme, autant tout investir dans le spatial et hop, on part sur Mars, parce que, après tout, si on a bousillé une planète, on peut peut-être en trouver une ou deux autres histoire de faire pareil, qu'est-ce qui pourrait nous arrêter ? Pour terminer, je vais encore citer Christophe Cassou. Ce n'est pas les solutions au changement climatique qui est punitif, c'est le réchauffement climatique qui l'est. De toute manière, on n'a pas le choix. La seule différence, c'est que les plus riches et leurs enfants mourront à plus petit feu que nous et c'est tout. On est tous concernés. Alors, on arrête, s'il vous plaît, de taper sur les écolo-bobos. Non, je vous jure, on ne vous empêche pas de faire du golf ou de manger de la vache à tous les repas juste parce que ça nous amuse, mais bien parce que ça nous concerne tous. Je vous propose un truc. On n'a qu'à arrêter de voir ces changements dans nos vies comme des contraintes. Mais voyons-les plutôt comme des opportunités. Opportunités de découvrir de nouveaux plats vegan délicieux. Opportunités de faire du sport et de ralentir un peu en prenant plus souvent le vélo. Opportunités de s'ouvrir à d'autres expériences, en fait. Et aussi, opportunités de faire pression sur nos pouvoirs publics pour qu'ils se bougent et forcent tout le monde à bouger avec nous. Allez, moi je file acheter mes fringues en friperie et je vous dis à bientôt dans un prochain épisode pour travailler sur nos clichés. 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

C'est l'heure de l'agenda de l'été sur Radio Temps Rodez. Un agenda varié pour ce mercredi 5 août. On commence avec Bertrand Delanoë à Conques. Et oui, Camoulox, mais celui qui a été l'ancien maire de la ville de Paris de 2001 à 2014 sera bien à l'auditorium de Conques ce soir à 18h30 pour une rencontre entretien. Il reviendra sur sa jeunesse passée à Rodez, puis sur son parcours et surtout sur ses engagements en faveur de la culture. Rendez-vous donc ce soir à 18h30 à l'auditorium de Conques pour cette rencontre au tarif de 5 €. Vous pouvez prendre vos places en ligne directement sur cultureconques.fr ou directement à la billetterie sur place. Et je précise que la salle est accessible aux personnes à mobilité réduite. Et si votre truc c'est plutôt les activités extérieures, pas de soucis puisque depuis lundi c'est le retour de Rodez Plage à Rodez jusqu'au 22 août. Rendez-vous aujourd'hui sur l'ancien camping de la Yule pour faire le plein d'activités pour les enfants et toute la famille. On a quoi ? On a du BMX, une chasse au trésor, de l'acrobranche, un tournoi de pétanque, on a des quads et des mini-quads ou encore une tyrolienne. Ça c'est pour tous les enfants à partir de 3 ans en fonction des activités, ça peut être un peu plus âgé aussi. C'est toute la journée à partir de 10h aujourd'hui et ça se clôture ce soir par le concert de Kiki et de son orgue de Barbarie à partir de 19h. Et j'ajoute que Rodez Plage, c'est évidemment totalement gratuit. Et enfin pour terminer, restons à l'extérieur, restons dans la nature, mais pas pour des activités aussi mouvementées, pour des activités plus calmes mais passionnantes avec les animations du CPIE du Rouergue que vous pourrez croiser aujourd'hui à Millau, dans les rues de Millau avec leur stand de sensibilisation à la végétalisation. Et surtout pour cette animation ce soir à 19h30, et oui, vous pourrez venir observer les castors qui reviennent sur notre département Aveyronnais. Et oui, après avoir failli disparaître de toute une partie de l'Europe, le castor a pris le statut d'espèce protégée et il a été réintroduit dans l'Aveyron il y a environ 35 ans. Aujourd'hui, cet animal ne semble plus être menacé et vous pouvez le découvrir ou le redécouvrir lors d'une balade le long du Tarn. Dépêchez-vous de réserver vos places, c'est ce soir, c'est accessible pour les enfants à partir de 7 ans. C'est au tarif de 10 € pour les adultes et 6 € pour les petits à partir de 7 ans. La réservation est obligatoire par téléphone au 05 65 61 06 57 auprès du CPIE du Rouergue. C'était l'agenda culturel de la matinale de l'été sur Radio Temps Rodez. Je laisse maintenant la place à l'excellente playlist de votre radio associative locale préférée.

0: L'interview d'aujourd'hui avec Nadia, elle est conseillère en parcours pour Communauté Aveyron 360 et Nadia vient aujourd'hui nous parler de leurs actions et de nombreuses actualités qui sont prévues durant cette saison estivale. Bonjour Nadia.
1: Bonjour.
0: Alors avant d'évoquer votre lot d'actualités, est-ce que vous pouvez tout d'abord nous présenter Communauté Aveyron 360 ?
1: Alors la Communauté 360, c'est un numéro vert qui est à l'attention des personnes en situation de handicap, les aidants ou les professionnels, qui s'adresse à tout public. Il faut nous voir un petit peu comme un point info handicap. C'est un service qui est gratuit et qui est ouvert à tous. Il existe dans toute la France et après, pour l'Aveyron, il faut faire le 12 dièse. Donc le numéro vert, c'est le 0800 360 360 12 dièse.
0: Donc vous me le disiez tout à l'heure en off, donc vous avez un local à Rodez.
1: Oui.
0: On peut vous appeler, mais pas forcément venir vous voir.
1: Non, en fait, ce qui se passe, c'est quand les personnes nous contactent, il y a un premier niveau de réponse, on arrive à répondre au téléphone. Un deuxième niveau, ça va être peut-être de faire des recherches ou alors après de rappeler les partenaires qui gravitent autour de la personne. Et vraiment, un troisième niveau, quand on rencontre c'est ou quand on se déplace à domicile, c'est quand c'est des personnes qui sont isolées, qui n'ont pas d'autres partenaires. Et nous, on va rester à côté jusqu'à ce que les professionnels adéquats se mettent en place. On peut être appelé par... ça peut être des parents qui ont un enfant en situation de handicap qui s'interrogent, hein, ou alors même s'il n'y a pas de diagnostic qui sont posés, il n'y a pas besoin d'avoir une notification MDPH, on peut appeler... et même des fois, c'est des professionnels juste pour avoir une autre expertise, un autre regard, une autre idée. Il n'y a pas de questions bêtes, hein, entre guillemets, il ne faut pas hésiter, on est là pour ça.
0: Est-ce qu'on peut rappeler le numéro vert ?
1: Oui, le 0800 360 360 et on compose le 12 dièse pour être en contact avec les conseillères en parcours de l'Aveyron. Aussi, tout au long de l'année, on fait des actions avec la sophrologue Caroline Fualdès. Donc, il y a pas mal de dates tout au long de l'année sur René-le-Château. En fait, ces temps, ça permet vraiment aux aidants de se rencontrer, de faire autre chose. On met un fil conducteur, que ce soit la socio-esthétique, la sophrologie, l'art thérapie, la marche nordique, des choses comme ça. Mais au moins après, les gens parlent entre eux, ça finit un petit peu en père aidant ou en groupe de parole aux actions.
0: Aux actions. C'est vrai qu'on pense souvent aux personnes en situation de handicap, mais pas à ceux qui les accompagnent.
1: Et oui, et en fait, on apprend aussi que c'est souvent les aidants qui partent avant les aider, parce que souvent la charge mentale
0: et physique.
1: Et physique. Et sur ce point-là aussi, le 28 septembre, on est à Mio cette fois-ci, à Mio de ZSA. Et donc, c'est Monsieur Yannick Bro qui fait... c'est sur toute une journée. Donc là, c'est pareil, on va lancer la communication. Vous pouvez nous suivre aussi sur les réseaux sociaux parce que du coup, la communication est à jour à ce moment-là. Donc la sophrologie continue à partir du 15 septembre, 29 septembre et le 13 octobre de 18h15 à 19h30 à l'IEM des Babissous avec Caroline Fualdès. Il y a une séance d'art-thérapie avec Angélique Ruel à la salle Saint-Jacques de Boubal à Baraqueville. Le 6 octobre, entre 18h et 20h. Ensuite, là, il y a la socio-esthétique qui est sur Rodez le 16 septembre et le 14 octobre, les mercredis matins de 10h à 11h30. Pareil, à l'espace de formation ADMR. Et prochainement, on va caler les dates, en fait, pour tout ce qui est équilibre de vie par Stéphanie Sabarly. L'idée, c'est de faire 3 ateliers. Ça sera des ateliers plus axés sur je suis aidant et j'essaie de concilier ma vie professionnelle.
0: Donc tout ça, c'est des ateliers qui sont gratuits.
1: Oui.
0: Est-ce qu'il faut s'inscrire en amont ?
1: Oui, c'est mieux.
0: Et comment ?
1: Il faut nous appeler du coup au 0800 360 360 ou après vous pouvez nous envoyer un mail aussi à communication@360-6 aveyron.fr.
0: Eh bien, merci beaucoup.
1: Merci à vous.
0: Merci Nadia, avec plaisir pour toutes ces informations. Merci énormément. Donc la communauté 360, la communauté Aveyron 360 propose de nombreuses actions destinées aux proches aidants.
1: Le mail c'est communication@c360-6aveyron.fr.

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toutes et à tous, moi c'est Emma et bienvenue dans ma chronique où l'on plonge ensemble dans le monde de l'écriture et de la lecture. Et aujourd'hui, j'aimerais vous faire découvrir les coulisses d'un autorice. Mais revenons à l'essentiel, c'est quoi un autorice ? Un autorice est une personne à l'origine de quelque chose. Dans le domaine artistique, ou plus particulièrement dans le domaine littéraire, un autorice est perçu comme une personne qui a réalisé une création originale. Pour être considéré comme tel, il faut être à l'origine ou participer à la création d'une œuvre de l'esprit. Que ce soit un roman, une pièce de théâtre ou encore un essai, peu importe le format tant que des mots y sont posés. Maintenant que la définition a été donnée, voyons ensemble comment devenir un autorice. Pour devenir autorice, il faut avant tout avoir une idée qui puisse être développée par la suite. Si les thèmes du roman l'y invitent, des recherches en amont peuvent être réalisées afin de décrire au mieux un lieu ou encore une particularité qu'un personnage pourrait avoir. L'idée n'est pas de tout connaître, mais d'avoir des bases suffisamment solides pour pouvoir se lancer dans l'écriture. Certains autoristes, en revanche, mettent un point d'honneur à la planification détaillée de leur roman. Ces autoristes-là sont appelés les auteurs architectes. Pour eux, l'acte créatif n'est pas l'écriture en elle-même, mais plutôt la phase de planification. L'écriture à proprement dite n'est pour lui qu'une mise en forme de ses idées. A l'inverse, un auteur jardinier va se lancer directement dans l'écriture de son roman, sans construire de plan précis, mais en ayant tout de même la situation de départ en tête. Ce type d'autoriste rencontre plus facilement le syndrome de la page blanche, aussi appelé panne d'écriture. Elle survient lorsque l'autoriste n'arrive plus à avancer dans l'écriture de son roman. Ce phénomène est souvent dû au fait que l'autoriste ait mis ses personnages dans une situation dans laquelle il n'arrive pas à les sortir. Très souvent, ce syndrome de la page blanche engendre l'abandon du manuscrit. Ce qui revient à affirmer que terminer un roman est bien plus difficile que de le commencer. Il est également important de rappeler que le processus d'écriture peut durer plusieurs mois, voire plusieurs années pour certaines personnes. Une durée qui peut elle aussi pousser l'autoriste à abandonner son manuscrit. Selon moi, l'écriture d'un roman est comme la préparation d'un marathon. Cela demande beaucoup d'efforts, de temps de préparation et un mental à toute épreuve. La course étant bien entendu le premier jet du roman terminé. Parce que oui, un roman terminé n'en est jamais vraiment un. Une fois écrit, commence alors tout un processus de relecture et de réécriture. Si l'écriture d'un roman se fait avant tout pour soi, il est difficile pour un autoriste d'avoir assez de recul pour porter un œil critique sur son ouvrage. C'est pourquoi il peut faire appel à un bêta-lecteur. Un bêta-lecteur étant une personne extérieure qui va venir donner son avis sur le roman. Le but est simple, permettre à l'autoriste d'avoir un regard neuf sur son manuscrit et de repérer plus facilement les incohérences ou les éléments à améliorer. C'est ainsi que se termine cet aperçu de l'envers du décor d'un autoriste, mais ne vous inquiétez pas, nous nous reverrons très prochainement pour en apprendre davantage sur la lecture et l'écriture. C'était Emma sur RTR. 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

C'est l'heure de l'agenda de l'été sur Radio Temps Rodez. Un agenda varié pour ce mercredi 5 août. On commence avec Bertrand Delanoë à Conques. Et oui, Camoulox, mais celui qui a été l'ancien maire de la ville de Paris de 2001 à 2014 sera bien à l'auditorium de Conques ce soir à 18h30 pour une rencontre entretien. Il reviendra sur sa jeunesse passée à Rodez, puis sur son parcours et surtout sur ses engagements en faveur de la culture. Rendez-vous donc ce soir à 18h30 à l'auditorium de Conques pour cette rencontre au tarif de 5€. Vous pouvez prendre vos places en ligne directement sur cultureconques.fr ou directement à la billetterie sur place. Et je précise que la salle est accessible aux personnes à mobilité réduite. Et si votre truc c'est plutôt les activités extérieures, pas de soucis puisque depuis lundi c'est le retour de Rodez Plage à Rodez jusqu'au 22 août. Rendez-vous aujourd'hui sur l'ancien camping de la Yule pour faire le plein d'activités pour les enfants et toute la famille. On a quoi ? On a du BMX, une chasse au trésor, de l'acrobranche, un tournoi de pétanque, on a des quads et des mini-quads ou encore une tyrolienne. Ça c'est pour tous les enfants à partir de 3 ans en fonction des activités, ça peut être un peu plus âgé aussi. C'est toute la journée à partir de 10h aujourd'hui et ça se clôture ce soir par le concert de Kiki et de son orgue de Barbarie à partir de 19h. Et j'ajoute que Rodez Plage c'est évidemment totalement gratuit. Et enfin pour terminer, restons à l'extérieur, restons dans la nature, mais pas pour des activités aussi mouvementées, pour des activités plus calmes mais passionnantes avec les animations du CPIE du Rouergue que vous pourrez croiser aujourd'hui à Millau, dans les rues de Millau avec leur stand de sensibilisation à la végétalisation. Et surtout pour cette animation ce soir à 19h30, et oui vous pourrez venir observer les castors qui reviennent sur notre département Aveyronnais. Et oui, après avoir failli disparaître de toute une partie de l'Europe, le castor a pris le statut d'espèce protégée et il a été réintroduit dans l'Aveyron il y a environ 35 ans. Aujourd'hui, cet animal ne semble plus être menacé et vous pouvez le découvrir ou le redécouvrir lors d'une balade le long du Tarn. Dépêchez-vous de réserver vos places, c'est ce soir, c'est accessible pour les enfants à partir de 7 ans. C'est au tarif de 10€ pour les adultes et 6€ pour les petits à partir de 7 ans. La réservation est obligatoire par téléphone au 05 65 61 06 57 auprès du CPIE du Rouergue. C'était l'agenda culturel de la matinale de l'été sur Radio Temps Rodez. Je laisse maintenant la place à l'excellente playlist de votre radio associative locale préférée.

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Le monde est un océan qui se soulève. Au cœur de ces vagues résonne ce qui fait de nous des êtres vivants. Écoutons déferler cette écume. Bonjour et bienvenue dans ce 14e épisode de l'Actu des Oubliés. Deux semaines après le rassemblement contre les bassines à Sainte-Soline, nous explorons dans cet épisode les luttes pour le partage des eaux. On le voit bien évidemment en France. Depuis les petites actions de sabotage local, comme les jacuzzis vandalisés dans les Vosges l'été dernier ou les canons à neige durant tout l'hiver, jusqu'aux mobilisations de plus en plus massives et réprimées, dans un contexte où la ressource eau se raréfie, la lutte pour le juste partage et contre l'accaparement devient peu à peu une constante. Et c'est vrai sur l'ensemble de la planète. Et la semaine dernière, tandis que dans les Hautes-Alpes, Macron faisait la liste des communes dont les canalisations devaient être réparées pour éviter les fuites, un millier de personnes se réunissaient près de Grenoble pour pointer du doigt la véritable problématique en termes d'eau, l'accaparement par une élite industrielle de cette ressource indispensable à la vie, que certains ont bien du mal à considérer comme un bien commun. Il s'agissait de s'opposer à l'extension, sinon à l'existence de ST Microelectronics, usine de puces électroniques dont la consommation d'eau grimperait de 23 000 m3 à 29 000 m3 par jour. Alors même que le président de la Société publique des eaux de Grenoble estime qu'il n'est pas possible de livrer davantage d'eau à l'usine. En outre, alors que seulement 43% de l'eau utilisée est recyclée, le collectif Stop Micro affirme. Une récente étude a montré l'état très pollué de la nappe phréatique de Grenoble, à cause des rejets des plateformes chimiques autorisées par arrêtés préfectoraux. Il y a deux ans, ST Microelectronics disait consommer 20 000 tonnes de produits chimiques par an, tous en contact à un moment avec l'eau rejetée ensuite dans l'Isère. Sur le long terme, on ne peut que s'inquiéter de l'impact de ces rejets sur la rivière, les nappes phréatiques et le milieu naturel en général. Un organisateur de la manifestation résumait ainsi. On est dans un monde qui va aller vers de la pénurie, vers de la rareté, et on est face à des choix politiques, face à des choix de société qu'il faut faire. Une autre personne, plus loin, s'exclamait. « Je préfère qu'on limite mon temps d'écran plutôt que ma consommation. »

0: Loin, loin de l'Isère, en Azerbaïdjan, les habitants et habitantes des vallées du fleuve Koura et de la rivière Aras bloquaient l'autoroute le 13 mars pour protester contre les pénuries d'eau dans la région. Les bassins de ces deux cours d'eau, fondamentaux pour la vie dans l'Azerbaïdjan central, sont en pénurie régulière depuis plusieurs années, à tel point que le Koura ne parvient plus à se jeter dans la mer. Au contraire, l'eau de la Caspienne reflue dans le fleuve, rendant l'eau saumâtre ou même carrément salée. Alimentée par une telle eau, les champs sont condamnés à ne plus rien donner d'ici quelques années. Vafanagi, activiste politique et membre d'un conseil de village près de Neftchala, écrivait.
1: Même l'eau potable peut désormais provoquer des maladies. Les eaux usées sont rejetées dans le fleuve, mais comme le fleuve reflue régulièrement, le taux d'impureté augmente de plus en plus. Les gens utilisent de l'eau salée pour les tâches domestiques. Les noisetiers sèchent parce qu'ils sont irrigués avec de l'eau salée. De très nombreuses personnes font face à ce genre de problème dans les zones rurales.
0: Là où il y a quelques années, l'eau déferlait des sources, elle vient désormais en camion à prix fort, devenant un commerce lucratif pour certains. Aux protestations, le gouvernement répond pourtant qu'il prend toutes les mesures nécessaires pour endiguer ce qu'il considère comme un problème global dû au changement climatique. Un argument jugé trop facile par les locaux, qui considèrent que le vrai problème est l'accaparement de la ressource par une élite liée justement au gouvernement. Vafanagi poursuit.
1: Il y a des hectares et des hectares de terres qui sont possédés par quelques officiels liés au gouvernement et qui cultivent des céréales et des grenades ou qui installent des fermes à poissons.
0: Vahid Maharamli, expert agronome, s'exprime lui sur le média indépendant Maidan TV.
2: Le manque d'eau a provoqué d'énormes problèmes aux fermes, aux champs de coton et aux maraîchers. Mais il faut rappeler que juste là se trouve un énorme canal, plein d'eau, qui coule directement vers la ferme d'un oligarque. La quantité d'eau qui se trouve dans ce canal serait suffisante à résoudre le problème de l'eau, non seulement ici mais dans plusieurs autres districts. Hélas, dès que les paysans approchent du canal, la police vient et les empêche d'en prélever. Il y a plein d'exemples comme celui-ci, presque dans chaque canton. Les oligarques privatisent les canaux de la même manière qu'ils créent des lacs pour s'approprier les poissons.
0: Le canal en question appartient au PDG de la Pacha Holding, leader des assurances en Azerbaïdjan et multinationale qui investit dans le monde de la finance, de la construction et du tourisme. Exemple limpide d'accaparement de l'eau de toute une région par une élite protégée par l'État, tant sur le plan de la communication que sur le plan sécuritaire. Car le 13 mars, le blocage de l'autoroute a rapidement été évacué par la police, qui a tiré gaz lacrymogène et balles de caoutchouc dans la foule, blessant jusqu'aux adolescents. Et malgré les images de plaies et les personnes envoyées à l'hôpital par les armes de la police, le ministre de l'Intérieur a nié que des balles de caoutchouc aient été utilisées, évoquant seulement des moyens proportionnés en réponse aux actions illégales d'éléments radicaux. Une sortie qui a dû inspirer Gérald Darmanin, qui l'a imité moins de deux semaines.

0: Alors, face à la puissance des élites économiques, face à la violence de l'État, comment s'organiser pour tenter de se réapproprier collectivement une ressource à la fois précieuse et au renouvellement inconstant, sinon versatile? En Uruguay, des assemblées en défense de l'eau se mettent en place dans différentes régions depuis 20 ans, autour de collectifs d'habitantes. À l'origine de la formation de ces assemblées, un mouvement en défense de l'eau qui en 2004 est parvenu à obtenir par référendum qu'on inscrive dans la Constitution le droit à l'eau potable et salubre comme un droit humain fondamental. Depuis lors, ces organes populaires se constituent en instances permanentes capables de suivre l'évolution de la situation à l'échelle locale et nationale et de déclencher des luttes partout où cela est nécessaire. Ces dernières années, alors que le service en eau subit des rationnements et des coupures dans le pays, les assemblées se multiplient, à l'initiative notamment d'agriculteurs qui tiennent à préserver, je cite, le peu de souveraineté alimentaire qu'il nous reste. Pour les personnes qui ne s'étaient jamais intéressées à la question, l'étonnement est profond. Comme le dit un participant à l'Assemblée d'Atlantida,
1: J'ai rêvé où notre pays se caractérisait jusque-là par un vaste réseau hydrographique, avec de nombreux fleuves, ruisseaux, gorges, lagunes et d'importantes réserves phréatiques.
0: le modèle productiviste, avec notamment l'industrie de la cellulose et la culture intensive de soja, qui représente 1 million d'hectares chacune dans le pays, sont d'autant plus pointés du doigt qu'il s'agit de cultures quasi intégralement destinées à l'exportation. Le 22 mars, lors d'une marche nocturne dans les rues de Montevideo pour la Journée mondiale de l'eau, Carlos Dardano confiait.
2: La politique de l'État, c'est d'avoir une économie qui se base sur le secteur primaire, c'est-à-dire l'extractivisme, l'exploitation forestière, le soja et le modèle transgénique. L'eau et les nutriments sont littéralement pompés du sol. Et dans ce sol, on dépose une quantité énorme de produits agrotoxiques. Au lieu de faire attention au cours d'eau, on met en place des fausses solutions qui consistent à perfectionner le processus de traitement.
0: Parmi les assemblées les plus importantes du pays, celle du fleuve Santa Lucia lutte actuellement contre la route 102. Depuis plusieurs mois, elle enchaîne réunions publiques, carnavals et manifestations.
2: Maintenant, on a la problématique de la route 102, qui va provoquer à la fois l'extraction de matière et un passage routier intensif, en plein dans un espace aussi important qu'une zone humide. Au lieu que ce soit la population qui établisse des ordonnances stratégiques, au travers des commissions des bassins hydriques, ce sont ces projets qui surgissent. Et ils n'ont rien à voir avec une planification stratégique des ressources, mais seulement avec les profits des entreprises. Et ils ignorent délibérément les processus participatifs.
0: Au-delà des causes de la crise de l'eau, ce sont les solutions proposées par l'État qui sont combattues, car elles portent intrinsèquement la même logique et aggravent le problème au lieu de le résoudre, à l'image des bassines de Sainte-Soline. L'Assemblée d'Atlantida postule ainsi. Les politiques mises en place ont démontré une carence énorme d'études de l'impact environnemental à moyen et long terme. De nombreuses fois, le pouvoir est resté sourd aux exhortations des universitaires et des collectifs d'habitantes possédant de profondes connaissances du territoire. Les intérêts des multinationales sont clairement privilégiés face à la santé publique et à la disponibilité de l'eau potable pour la population. Maria Selva Oltis, du réseau Redes, elle aussi présente dans la marche du 22 mars, ajoute.
1: Les solutions à la crise de l'eau doivent être trouvées dans un changement de nos formes de production. Et pour cela, nous devons prôner la production locale, la souveraineté alimentaire, une production respectueuse de nos écosystèmes, qui prennent soin du territoire et des êtres qui le peuplent.
0: Plus impactant encore, le projet Neptuno soulève l'ire de toutes les assemblées en défense de l'eau et de la communauté scientifique uruguayenne. Il est particulièrement symbolique parce qu'il est justement vu comme une violation de la Constitution et de l'article sur l'eau voté en 2004. Le projet, porté par un consortium privé, vise à établir une usine de potabilisation sur le Rio de la Plata. Projet inadapté, coûteux et polluant selon ses détracteurs, qui serait financé par une augmentation du prix de l'eau potable, pour le profit du privé et au détriment des écosystèmes fluviaux et littoraux. En évoquant ce sujet, Alejandro Maidana écrit d'ailleurs dans le journal Conclusión
1: « Toute l'Amérique latine est traversée par la même douleur, écrasée par la même enclume que constitue le pouvoir économique et son agenda de déshumanisation. Ou, pour ainsi dire, la dictature la plus étendue que nous ayons connue. »

0: Certes, le capitalisme vert et ses fausses solutions a surgi en Amérique latine avec son train de barrages hydroélectriques prétendument propres car dégageant moins de CO2 que les usines à charbon. Un mensonge à grande échelle lorsque l'on songe à tous les dégâts que ces immenses retenues d'eau provoquent sur les écosystèmes, les réseaux hydriques, sans parler des déplacements de population, et que nombre de ces barrages sont installés pour fournir en électricité d'autres projets ô combien mortifères, des puits de pétrole aux mines d'or. Les peuples indigènes sont paradoxalement les premières victimes des gouvernements qui imposent ce genre de projet et qui défigurent le territoire au prétexte du changement climatique et du développement durable, du Brésil de Belo Monte jusqu'au fleuve Tabasara, au Panama. La résistance continue pourtant de s'étendre et transforme les mentalités. À l'image des assemblées populaires en défense de l'eau qui se constituent partout sur le continent latino-américain, un nombre croissant de personnes comprennent la nécessité d'être en permanence alerte sur les projets privés, de se faire point de vigilance par exemple contre l'exploitation illégale du sable, lorsque des entreprises détournent sciemment des cours d'eau pour en extraire le sable sans autorisation, comme ce fut le cas en Argentine dans la province d'Entre Ríos à la fin de l'année dernière, ou sur le cours du fleuve Santa Lucia à la fin janvier. Au Mexique, les assemblées locales, souvent liées au peuple indigène, se sont dotées récemment d'un organe national, l'Assemblée pour l'eau et pour la vie, qui appelait à défiler ce 22 mars au cri de « ce n'est pas une sécheresse, c'est un pillage ». À cette occasion, Diego García expliquait.
1: Un grand nombre de peuples indigènes du Mexique et du monde entier sont attaqués par la police et parfois même par l'armée pour le contrôle des territoires. Ils veulent mettre en place la spoliation de l'eau et de l'ensemble des ressources naturelles. Nous voulons aujourd'hui prévenir que nous allons au-devant d'une catastrophe hydrique mondiale. La seule manière de freiner ce pillage est de clamer notre droit à la vie, de nous organiser, de sortir dans la rue, de mener des actions, de dénoncer. Et ici, à Mexico, de mettre un coup d'arrêt définitif à la loi nationale de l'eau. Celle-ci régule les concessions en eau et s'apprête à offrir des concessions énormes aux multinationales.
0: La seconde Assemblée nationale pour l'eau et pour la vie s'est donc réunie en février dernier. Sara Hernandez, membre de la communauté qui accueillait l'événement, nous en parle.
2: Estamos en la segunda Asamblea Nacional por el agua y la vida. La iniciativa surge en los pueblos cholutecas de Puebla.
3: Nous sommes dans la seconde Assemblée Nationale pour l'eau et pour la vie. L'initiative est venue du peuple Choluquetas de Puebla en août dernier.
2: De escucha, de acompañamiento, de denuncia.
3: Avec l'intention de créer un espace d'écoute, d'accompagnement, de dénonciation et de coopération pour établir des stratégies contre le pillage et la sécheresse provoquée par les entreprises.
0: À Cholula, dans la région de Puebla, l'entreprise Bonafonte, filiale de Danone, asséchait les villages alentours. Chaque jour, 1,5 million de litres d'eau étaient mis en bouteille et revendus au prix du gasoil, alors que les populations alentours n'avaient plus d'eau. Il n'en fallait pas plus pour que le Front Populaire Uni de Cholula se constitue. Plusieurs blocages de l'usine ont lieu au fil des années jusqu'à ce 22 mars 2021, où elle est occupée, expropriée et renommée Maison du Peuple Altepel Mecali. Durant une année, elle accueille des séminaires sur les résistances populaires, des ateliers des services de santé ou des médias communautaires. Le Front Populaire de Cholula déclarait alors. Cette entreprise criminelle a volé quotidiennement des millions de litres d'eau dans notre région, asséchant nos puits, nos rivières et nos sources. Après l'avoir expulsée, le peuple construit la vie sur ses ruines, avec la santé, l'éducation, la communication, l'agriculture, l'élevage, la justice et des projets coopératifs.
4: Y como pueblos organizados con base en nuestra libre determinación y autonomía.
1: En tant que peuple organisé et revendiquant le droit à l'autodétermination et à l'autonomie, nous avons décidé de résoudre les problématiques de nos communautés.
4: Hicimos la toma de la planta Bonafont del corporativo Danone porque ninguna institución, ninguna
1: Dans la région de Cholula, nous avons occupé l'usine Bonafont de la corporation Danone. Parce qu'aucune institution, aucun gouvernement n'avait envie de nous venir en aide. Donc nous l'avons fait nous-mêmes. Nous avons défendu notre eau, nous avons fait fermer cette usine, et depuis 2 ans, plus une seule goutte d'eau n'en sort.
4: Se cumplen 2 años de que no sacan ni una sola gota de agua.
2: Pues nosotros calculamos que ya llevamos más de...
3: Nous avons calculé que nous avons déjà libéré plus d'1,2 milliard de litres d'eau. Et ce chiffre va continuer à augmenter, parce que nous n'allons pas permettre que cette entreprise remette les pieds sur notre territoire pour nous déposséder de notre eau.
0: Si la maison du peuple de Cholula a depuis été expulsée, l'occupation a fait des émules. D'autant que dans le même temps est votée la loi de privatisation de l'eau, une loi qui donne toutes les prérogatives aux groupes privés pour s'arroger des sources, y compris en utilisant des infrastructures publiques, financées donc par les propres personnes qui se verront dépossédées de sources d'eau gratuites. La question de la récupération directe des puits et des sources d'eau par un contrôle populaire était donc directement à l'ordre du jour de la seconde Assemblée nationale pour l'eau et pour la vie, qui a réuni plus de 500 personnes issues de 18 peuples mexicains. Et ce n'est pas un hasard si l'Assemblée s'est réunie au cœur du territoire Otomi, à Santiago Mexquititlán, là où les communautés ont repris le contrôle de leurs puits. En avril 2021, alors que l'eau avait cessé de couler dans certaines localités, les habitants et habitantes ont fait le lien entre les pénuries et l'entreprise CEA, qui s'était installée non loin du puits. Une petite soixantaine de personnes a alors dégagé l'entreprise, rejointe par un nombre croissant de riverains et de riveraines pour faire face à la répression, aux intimidations, et en bloquant les routes pour exiger la libération des personnes arrêtées. 2 ans plus tard, le puits est encore occupé et l'eau coule dans les robinets de Santiago Mexquititlán. L'autorisation d'exploitation de la CEA a été suspendue dans l'attente d'un jugement dont le verdict doit arriver sous peu.

libre détermination des communautés pour la gestion de leur eau. Car, comme le dit l'un des participants, nous avons les forces et les formes d'organisation. Nous savons administrer et prendre soin de notre eau comme nous l'avons toujours fait depuis les temps anciens. Troisièmement, que la crise de l'eau sera d'autant plus tragique dans les zones urbaines et qu'en conséquence, il faut élargir la lutte à l'ensemble du pays. Elle appelle enfin à rejoindre partout des manifestations pour faire reconnaître l'eau comme un besoin de base de l'humanité. Et appelle à lutter en particulier contre les multinationales Nestlé, Bonafont, Danone, Coca-Cola, contre les entreprises immobilières et contre les entreprises de tourisme.

Et pour aller plus loin vers la perspective d'un soulèvement global, il convient de prendre l'exemple très actuel du Pérou, avec, au hasard, la lutte contre le projet Tia Maria de la Southern Peru, dans la région d'Arequipa. Dans une région qui subit déjà des sécheresses à cause de l'exploitation minière, près du Rio Tambo dont l'eau est déjà détournée, la multinationale nord-américaine Southern Peru cherche à implanter l'une des plus importantes mines de cuivre à l'échelle du continent, quitte à menacer l'équilibre alimentaire des populations locales. En 2009, 90% de la population refusait le projet après une première étude d'impact environnemental. Mais le projet se poursuivait, à tel point qu'entre 2011 et 2015, 6 personnes meurent dans des émeutes régulières qui opposent les riverains et la police. En 2019, le processus est interrompu, mais il est relancé en 2021. Ce projet est construit comme les autres, sur la corruption des dirigeants politiques, l'évasion ou l'optimisation fiscale. Car au Pérou, le fait de participer à des projets dits de responsabilisation sociale permet aux entreprises de payer moins d'impôts. Mais rien ne vient compenser le manque d'eau. Le Pérou connaît chaque année plusieurs centaines de conflits locaux autour de l'eau, la plupart du temps liés à l'activité pétrolière en Amazonie, à la monoculture d'avocats ou à l'exploitation minière. Aborder le récent soulèvement péruvien sous l'angle du pillage des ressources naturelles, c'est comprendre toute l'ampleur de la colère qui secoue le pays. Car si elle a été provoquée par la destitution du président Castillo au mois de décembre, l'insurrection porte intrinsèquement la conscience de ce pillage et la revendication fondamentale du droit à la vie, du droit à l'eau et du droit à vivre en paix, comme les soulèvements chiliens et colombiens avant lui, et comme les révolutions boliviennes, vénézuéliennes et équatoriennes encore avant. Si l'on dézoome et qu'on se met à l'échelle continentale, c'est donc une succession de révoltes et de révolutions populaires qui s'opposent aux principes néolibéraux. Rappelons encore une fois que c'est sur ce continent latino que le système néolibéral a été imposé en premier lieu, et deux pôles de revendication reviennent systématiquement dans les révoltes des deux dernières décennies. La fin de l'exploitation à outrance des ressources naturelles par les multinationales occidentales, souvenons-nous des guerres du gaz et de l'eau en Bolivie, et le réinvestissement des services publics et des caisses sociales telles que les retraites, c'était le Nomas AFP du Chili. Au Pérou, la destitution de Castillo est survenue alors que c'est cette année que doivent être renégociées les concessions pétrolières et gazières entre le gouvernement et les multinationales. On comprend les enjeux qui président au coup d'État de décembre dernier. Et dès la chute du président, le pays se soulève, en particulier dans les régions andines. Et comme l'explique Romain Mingus lors d'une conférence organisée par les Amis du Monde Diplo de Rennes sur la situation au Pérou, le préalable à cette révolution est à la fois la prise de conscience de la corruption extrême des élites et l'épidémie de Covid qui a montré à l'ensemble de la population à quel point le système de santé était fragile. Le mythe de l'économie a volé en éclats, et avec lui cette fable que les investissements miniers et pétroliers allaient à long terme assurer le bien-être de la population. D'autant plus que les régions les plus riches en ressources naturelles sont aussi les plus pauvres et les plus sujettes aux pénuries d'eau et à l'abandon des services publics. Le problème fondamental, disent les Péruviens et les Péruviennes des Andes, c'est le vol des richesses par l'élite de la capitale Lima au profit des multinationales étrangères. Alors, une fois la cosmogonie néolibérale détruite par la réalité prolongée de la misère sociale, il n'a fallu que la démonstration d'une énième injustice, celle de destituer un président élu par les pauvres et les indigènes, pour que la colère ne se déchaîne. Políticos y policías nos matan a sangre fría junto a la soberanía que tanto nos prometían y ahora en la tiranía. En

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1: Dans notre épisode 7, en décembre, nous décrivions un peuple en lutte pour sa dignité, contre la trahison et contre son impuissance à trouver un débouché politique par des voies légales, et bientôt plus en colère encore contre la répression. La police et l'armée tuent très vite plusieurs dizaines de personnes en tirant à balles réelles. Depuis, à travers des semaines de lutte, le peuple péruvien a enjolivé ses revendications et ses pratiques. D'un mouvement en réaction, il est passé à un mouvement en faveur d'avancées sociales, en l'occurrence avec l'espoir de commencer un processus constituant. Romain Mingus décrit encore comment les villages andins ont commencé à tenir des assemblées quotidiennes, non seulement pour débattre du pays qu'ils voudraient construire et de comment mettre en place une juste répartition des richesses, mais pour discuter également par secteur professionnel de comment s'organiser, comment régler les problèmes par l'autogestion des travailleurs et travailleuses. Et l'élan révolutionnaire de tout remettre en cause parce que rien ne va, bien entendu, sert aussi les luttes locales et sectorielles. Le projet Tia Maria devait finalement ouvrir dès l'année prochaine. Pourtant, après des élections locales qui ont porté aux municipalités de la vallée de farouches opposants au projet, et en plein contexte insurrectionnel, la Southern Peru aurait jeté l'éponge et annoncé ces derniers jours, selon Cooperación, l'abandon du projet, tout en déclarant « Nous sommes obligés de dénoncer ce terrorisme anti-minier de la part de groupes totalement minoritaires qui utilisent la violence et font du chantage auprès de la majorité qui, elle, est en faveur du projet et du développement. » Un discours qui, là encore, en rappelle d'autres. Le symbole serait pourtant énorme avec ce peuple dans sa fureur qui viendrait à bout de l'acharnement de l'un des projets les plus mortifères du moment.

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1: N'oublions donc jamais les liens qui existent entre la question du pillage des ressources naturelles et le vol de nos années de vie. Ce sont les mêmes qui, à l'autre bout de la chaîne, s'achètent des yachts avec le prix de nos souffrances. Les voix qui cherchent à diviser les différentes luttes n'embrassent malheureusement pas toute la complexité du problème, à l'heure où il nous faut justement comprendre global pour lutter local. Sainte-Soline est partie intégrante du soulèvement actuel en France, tout comme le soulèvement actuel est une étape déterminante, non seulement pour nos retraites, mais aussi dans la perspective d'un monde débarrassé de l'industrie dévastatrice, et pour le droit à une vie digne. Pour conclure, nous redonnons la parole aux membres de l'Assemblée mexicaine pour l'eau et pour la vie. Araceli Jiménez, Israel Tepale y Sara Hernández.
2: Nous sommes clairement en train de voir comment le peuple se soulève et ça donne très envie de mettre en place des actions de plus en plus coordonnées.
3: Il y a une grave crise de l'eau dans le monde et cette crise est issue d'une guerre, une guerre mondiale contre la nature et contre nous, vu que nous l'habitons.
2: Nous considérons qu'au niveau mondial, nous vivons tous la violence de cette ère capitaliste, à différentes échelles. Au travail, au niveau des ressources naturelles, de l'eau, de la terre, et pour la question du vol de notre identité, par la souffrance de ne plus se sentir humaine comme partie prenante de la nature. La résistance, elle doit être intégrale, avec des organisations, avec des réseaux de soutien, avec des gens qui dénoncent, avec des mobilisations, avec un aspect légal aussi, parce qu'en face, c'est un système économique qui est prêt à tout pour soumettre les gens.
4: Económico que pues tiene todo para someter pues a la gente.
5: Entonces yo los invitaría a organizarse como comunidades.
3: Je vous inviterai à vous organiser comme communauté, en dehors de tout parti politique, en dehors de toute institution gouvernementale, en dehors de toute fondation issue du capital, parce que ce sont eux qui sont responsables de cette terrible crise climatique. Et parce qu'en tant que communauté, en tant que village, en tant que ville ou en tant que quartier, nous nous rencontrons pour construire autre chose.
5: Y que construyamos otros.
1: Et c'est justement ce que les soulèvements de la Terre appellent à faire ces derniers jours. Face à la menace de dissolution qui pèse sur le mouvement, un appel circule à rejoindre ou à créer des comités locaux des soulèvements de la Terre pour faire lien autour des luttes pour la Terre. Si le cœur vous en dit, rendez-vous sur leur site, à la page intitulée « Nous sommes de ceux et celles qui se soulèvent ». Et vous pourrez signer au passage le texte « Nous sommes les soulèvements de la Terre ». ».

Merci beaucoup d'avoir suivi ce 14e épisode. Au doublage, Jade et Maxime. Pour aller plus loin sur les luttes pour l'eau, vous pouvez consulter les sites des organisations dont nous avons parlé. En Uruguay et en Argentine, les Assemblées pour l'eau, le journal La Diaria Ambiente et l'Observatorio del Agua en Uruguay. Pour l'Amérique centrale, avispa.org, le média en ligne Desinformémonos, le film court Altepel Mecali ou Radio Zapatista. Et enfin, pour la Minti Amarilla au Pérou, le roman animé La Guerra por el Agua sur le site d'Ojo Publico ou sur le soulèvement actuel, les conférences de Romain Mingus disponibles sur le site lesdeuxrives.info.

En termes de musique, vous avez pu écouter Bass Bass Mark Explicit du rappeur azéri Rosgar, puis Radioactiva Prod de l'uruguayenne Kira 1312, la rappeuse mexicaine Scafo Lafaro, et enfin le rappeur quichua Kai Sur avec Ploceres, et actuellement l'afro-péruvienne Carolina Tiva avec Dale Poder al Barrio.

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2: Et tout de suite le journal présenté par Karine Bellicha. Bonjour Karine.
3: Bonjour Emmanuel, bonjour à tous. Alors que la diplomatie tente de reprendre la main à Rome, où Libanais et Israéliens entament une 7e session de négociation pour organiser le retrait des forces de l'État hébreu, sur le terrain la réalité prend une toute autre direction. Images satellites à l'appui, une enquête de presse montre que l'armée israélienne s'installe durablement dans le sud du Liban sur 600 km², façonnée pour devenir une immense base logistique. 36 ressortissants de 9 pays africains transférés par les autorités américaines au Cameroun contestent en justice l'accord conclu entre Yaoundé et les États-Unis. Maintenus au Cameroun sans statut juridique clair, ils craignent désormais d'être renvoyés dans leur pays où ils risquent persécution et torture. Et puis nous irons sur le front des incendies qui enflamment l'hémisphère nord pendant cet été caniculaire en Europe et au Canada aussi, en Colombie-Britannique. Plus de 800 000 personnes déplacées au Liban par le conflit entre Israël et le Hezbollah sont désormais rentrées chez elles. Bilan fourni par l'ONU, même si la situation est loin d'être stabilisée dans la région, d'autant que malgré de nouvelles discussions entre le Liban et Israël à Rome débutées hier, l'armée de l'État hébreu semble installée dans le sud pour longtemps, dans une vaste zone tampon qu'elle contrôle déjà, comme en témoigne Michel Paul, une enquête très fouillée du quotidien israélien à Retz.
4: C'est une véritable bande de sécurité de près de 600 km² que les militaires israéliens sont en train de façonner au sud Liban, s'appuyant sur des images satellites et des constatations de terrain. À Retz révèle un aménagement d'envergure. Au moins 7 nouvelles bases militaires ont été construites, reliées par des kilomètres de routes logistiques, s'enfonçant jusqu'à 12 km à l'intérieur du territoire libanais. Sur place, l'armée israélienne applique une politique de destruction civile. Le quotidien décrit une stratégie au contraste saisissant. Les villages suspectés d'avoir abrité des positions ou des infrastructures du Hezbollah sont quasi intégralement rasés par les engins de chantier, les énormes bulldozers D9. À l'inverse, les localités où les habitants et le mouvement chiite ne sont pas impliqués dans les combats sont laissés intacts. En bétonnant ainsi sa présence, l'État hébreu cherche à créer une nouvelle réalité sécuritaire durable à sa frontière nord, au moment même où Beyrouth espère négocier un retrait progressif des troupes de l'armée israélienne. Michel Paul, Jérusalem, RFI.
3: Et à Gaza, Benjamin Netanyahou rejette le projet américain, même après avoir reçu l'assurance de Washington que le retrait israélien n'interviendrait qu'après le désarmement complet du Hamas. Rejet du premier ministre de l'État hébreu explicité dans une vidéo publiée la nuit dernière. Lui qui brigue un nouveau mandat aux prochaines élections législatives en octobre et qui entend ménager la frange la plus extrême de sa coalition gouvernementale, totalement opposée à cet accord. Les missiles russes sont meurtriers et l'Ukraine manque de munitions pour les intercepter. C'est le constat de Kiev qui presse une nouvelle fois ses alliés à lui fournir des missiles intercepteurs. La nuit dernière, aucun engin balistique de Moscou n'a pu être détruit avant de toucher le sol. Bilan, 17 personnes ont été tuées à Kiev et dans sa région et des sites logistiques ukrainiens ont été détruits. La chef de la Commission européenne, Ursula von der Leyen, dénonce des atrocités commises par la Russie. La bataille judiciaire contre les expulsions de migrants des États-Unis vers des pays tiers se poursuit. Au Cameroun, un cabinet d'avocats a saisi le tribunal administratif de Yaoundé au nom de 36 ressortissants de 9 pays africains transférés par les autorités américaines entre janvier et mai. La plupart bénéficiaient pourtant d'une protection de la justice américaine contre un retour dans leur pays d'origine où ils risqueraient persécution ou torture. Maintenus au Cameroun sans statut juridique clair, ils craignent désormais d'y être renvoyés. Leur avocat conteste en justice la légalité de l'accord conclu à ce sujet entre Yaoundé et les États-Unis. Il demande aussi en urgence la suspension de son application, le temps que la justice se prononce sur sa légalité. Maître Joseph Frouawa.
5: La population camerounaise n'a pas été informée, l'accord n'a pas été publié. Donc nous demandons au tribunal de suspendre l'exécution de cet accord pour le Cameroun aussi de clarifier le statut juridique de ces personnes et en troisième lieu, d'empêcher finalement le Cameroun de les refouler, de les envoyer soit dans leur pays d'origine, soit dans le troisième pays qui sera à mesure de les persécuter encore. Il y a aussi l'OIM, l'Organisation internationale pour la migration, qui joue un rôle de pont entre le Cameroun et leur pays. La question fondamentale, c'est si les États-Unis avaient déjà statué sur le fait que ce gens-ci seraient persécutés dans leur pays, pourquoi à ce point-ci l'OIM les convainc à rentrer chez eux? Nous croyons que ça, c'est le refoulement enchaîné.
3: L'avocat Joseph Rouaoua au micro de Florence Maurice, vous pourrez l'entendre plus en longueur dans Afrique Midi. Aux États-Unis, les flammes cernent toujours la ville de Spokane. C'est dans le nord-ouest du pays, dans l'état de Washington, près de Seattle. Des quartiers entiers de cette ville ont été rasés. Des dizaines de milliers de personnes ont été évacuées dans la zone. De l'autre côté de la frontière, au Canada cette fois, en Colombie-Britannique, plus de 120 feux de forêt font actuellement rage. Les pompiers tentent de renforcer des lignes de défense avant le retour d'orages accompagnés de foudres susceptibles de déclencher de nouveaux départs de feu pour éviter d'autres évacuations dans la précipitation. Nafi Alibert.
6: Le feu a déferlé à une vitesse fulgurante, raconte Dan Wilson, le chef de la Première Nation de l'Okanagan. Si rapide, précise-t-il, que certains habitants n'ont eu que 5 minutes pour fuir. Encore sous le choc, après avoir survolé les lieux en hélicoptère, le chef décrit un paysage de guerre. Non seulement des pans entiers de forêts calcinées, mais aussi plus de 200 maisons auraient été détruites, selon une première estimation, encore impossible à confirmer. Au sol, l'accès aux zones touchées restant trop dangereux. Et dans tout le sud de la province, la menace reste extrême, prévient Cliff Chapman, directeur des opérations du service des incendies de Colombie-Britannique.
7: Nous n'avons jamais vu une végétation aussi sèche. Avec des vents pouvant atteindre les 100 km à l'heure, les conditions deviennent explosives et extrêmement dangereuses.
6: Alors que plus d'une centaine de feux ont déjà éclaté en une semaine, la Colombie-Britannique ne peut plus faire face seule aux flammes. Des renforts venus du Canada et du Mexique sont déjà sur place. D'autres sont attendus notamment d'Australie pour épauler les pompiers qui redoutent plusieurs jours de lutte intense. Nafia Libert, Montréal, RFI.
3: De l'autre côté de l'Atlantique, les habitants de la région d'Athènes respirent un peu. La situation sur le front des incendies s'est nettement améliorée en Grèce, même si les pompiers restent mobilisés pour éviter de nouveaux départs de feu dans une zone où des centaines de kilomètres de pinèdes et de terres agricoles ont déjà été ravagées par les flammes. En Corée du Sud, la canicule est décrite comme un désastre national par le gouvernement. Avec des températures en moyenne autour des 38 degrés, les pouvoirs publics recommandent de ne pas passer trop de temps en extérieur, un luxe que n'ont pas certains travailleurs obligés de rester exposés au soleil. Célio Fioretti.
8: Alors que certains viennent se rafraîchir les pieds dans la rivière Changgyecheon en centre-ville de Séoul, non loin de là, sur le chantier d'un immeuble, les ouvriers pâtissent de la chaleur, comme nous raconte Park Han-chol.
9: En dehors de la chaleur elle-même, notre endurance en pâtit. Notre condition physique en prend un coup. Mais à part ça, pour l'instant, on arrive encore à tenir. Mais si ça continue, ce sera plus difficile qu'en ce moment.
8: Et comment survivez-vous à la chaleur ?
9: On compte sur la climatisation et quand on a le temps, on fait un peu d'exercice, on transpire un coup et la température corporelle monte, puis redescend après un certain temps, ça nous rafraîchit naturellement.
8: Les travailleurs en extérieur qui souffrent de la chaleur, mais pas que. Kim Anju est métallurgiste et travaille avec des fours pouvant monter à plus de 1500 degrés, auxquels s'ajoute la chaleur ambiante.
10: Lorsque la température ressentie sur le lieu de travail dépasse 33 degrés, une pause d'au moins 20 minutes doit être accordée toutes les 2 heures de travail. Mais au-delà de ça, il est également nécessaire d'augmenter les temps de repos en fonction des travaux, comme la manipulation de métaux très chauds ou en prenant en compte que nos vêtements de protection nous font beaucoup transpirer. En période de canicule, ce n'est qu'en réduisant le temps de travail que l'on pourra garantir notre sécurité.
8: La Corée du Sud a déjà enregistré 19 morts à cause de la chaleur depuis le début de l'été et compte plus de 2200 personnes hospitalisées, principalement des travailleurs en extérieur. C'est Leo Fioretti, Séoul, RFI.
3: Et puis l'alerte est désormais maximale au Guatemala autour du volcan Fuego. Des torrents de lave coulent le long de ses flancs. Près de 2000 habitants de la zone ont déjà été évacués. C'est la fin de ce journal sur RFI.
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12: Ce qu'on m'a demandé, c'était d'avoir les épaules larges, un cœur bien accroché. Je ne comprenais pas au début. Je ne savais pas. Je m'étais dit, j'accueille les personnes et tout. Mais en fait, non. J'ai rencontré une personne où j'ai pleuré, mais pas devant elle, j'ai évité. On me disait, non, ne pleure pas devant et tout. Essaye de te retenir. Mais ça faisait tellement mal de, quand ils racontent leur histoire, leur vécu, comment ils vivaient, comment ils travaillaient à Mururoa et tout, les conditions de vie.
11: 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Jacques Alix.
13: En France, le nucléaire civil comme militaire reprend des couleurs. Au nom d'une énergie sans CO2 pour la défense du climat et de l'indépendance du pays, les réacteurs sont multipliés. Et côté militaire, les risques géopolitiques amènent à moderniser les missiles de la sacro-sainte dissuasion. Le nucléaire, une saga politique, économique, écologique de plusieurs décennies. En toile de fond, les essais pratiqués pendant 30 ans en Polynésie française dans l'océan Pacifique. En tout, 193 tirs dans le ciel et sous terre et des retombées radioactives plus ou moins fortes mais mesurables pour l'ensemble de la population polynésienne. Nous sommes allés rencontrer la nouvelle génération. La jeunesse polynésienne, 30 ans après les bombes nucléaires, un grand reportage d'Hélène Ferrarini.
14: Veimiti Tehei est né après les derniers essais nucléaires français dans le Pacifique. Et pourtant, cette histoire occupe aujourd'hui son quotidien. La jeune femme travaille pour l'association Moriroa et Tatu. Moriroa et nous en tahitien, en référence à l'atoll où explosaient les bombes. Elle accompagne les victimes du nucléaire dans la constitution de leur dossier d'indemnisation. En Polynésie, le tutoiement est de mise.
12: Quand ils me racontent leur histoire, je vois le film, et je me dis que c'était pas du tout évident. Mais sur le coup, ils se rendaient pas compte parce que c'était plutôt l'argent, hein, parce qu'ils allaient travailler pour avoir des sous. Et aujourd'hui, c'est un des combats, c'est de pouvoir reconnaître la reconnaissance des victimes, tout ce qu'on demande.
14: Dans les années 1960, lors de l'implantation du Centre d'expérimentation du Pacifique,
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le Wi-Fi ou Dieu, des points communs. Le Wi-Fi ou Dieu, des points communs. Ils sont tous les deux sans fil, invisibles, non comestibles. Ils ont plusieurs apparences pour désigner une même chose. Plusieurs noms, SFR, Bouygues, Free, Allah, Bouddha, Shiva, Jésus est là.

commun. Le Wi-Fi et Dieu, des lieux communs. On peut les trouver dans les lieux publics, par exemple les jardins, les bibliothèques, les gares. Il y a aussi

des points communs. Ils rassemblent universellement. Ils rassemblent de par le monde une communauté internationale. Il y a un partage de valeurs communes, un socle culturel accessible à tous. En revanche, si tu commences à lui parler en face, à Wi-Fi ou à Dieu, c'est qu'il y a un problème.

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faut que je vous raconte quelque chose sur mon couple, que moi-même j'ai mis beaucoup de temps à m'avouer. 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
1: qui accompagne les personnes victimes de violences.
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2: Après plusieurs succès récents à New York et dans le Colorado, Abdul El-Sayed avait fait campagne notamment sur son opposition à la poursuite de l'aide américaine à Israël. Une victoire au moment où l'État hébreu frappe de nouveau le sud du Liban, malgré des discussions à Rome sous l'égide de Washington. Un retrait israélien d'autant plus improbable qu'une enquête de presse démontre que l'armée s'installe durablement sur une zone de 600 km² destinée à devenir une immense base logistique. Et puis, faut-il éviter de relayer les inquiétudes concernant la santé d'une artiste afin de respecter l'appel à ne plus commenter l'apparence physique des femmes? Vaste question qui divise à l'occasion de la sortie du nouvel album de la chanteuse Ariana Grande. Les électeurs américains étaient appelés à voter lors de primaires pour le Sénat et la Chambre des représentants dans 5 États, Virginie, Kansas, Washington, Missouri et Michigan. Et c'est dans le Michigan que les choses étaient suivies de très près au terme d'une campagne très disputée. C'est donc Abdul El-Sayed, un médecin de 41 ans, représentant de l'aile gauche du parti, qui remporte la primaire démocrate pour le Sénat. Ce scrutin reflète des divisions actuelles de la gauche américaine.
3: Pour les démocrates, la route pour reprendre le contrôle du Congrès passe par le Michigan, un swing state qui a voté Trump en 2016, Biden en 2020 et Trump à nouveau en 2024. Alors forcément, le résultat de la primaire de cette nuit résonne. Les électeurs de cet état industriel ont choisi Abdul El-Sayed, un médecin issu de l'aile gauche du parti, plutôt que Hayley Stevens, une centriste qui siège déjà à la Chambre des représentants. Ils ont choisi le candidat qui dénonce la mainmise des plus riches sur la vie politique, qui veut une assurance santé universelle et surtout qui est opposé à l'aide militaire et financière apportée à Israël. Une question devenue centrale dans ce scrutin, le lobby pro-israélien a d'ailleurs dépensé plus de 30 millions de dollars pour soutenir son adversaire, un record. La victoire d'Abdul El-Sayed confirme un peu plus une tendance observée lors d'autres primaires démocrates ces derniers mois. À New York, les candidats de l'aile gauche, tous ouvertement pro-palestiniens, ont remporté une grande victoire en juin dernier. Des résultats qui bousculent un peu plus l'establishment démocrate à 3 mois des élections demi-mandat. Loubna Naki, New York, RFI.
2: Et Benjamin Netanyahou s'oppose toujours au projet américain pour Gaza, même après avoir reçu l'assurance de Washington que le retrait israélien n'interviendrait qu'après le désarmement complet du Hamas. Rejet du premier ministre de l'État hébreu explicité dans une vidéo publiée la nuit dernière. Malgré de nouvelles discussions à Rome sous l'égide américaine, l'armée israélienne a aussi de nouveau frappé le sud du Liban cet après-midi, faisant 1 mort et 11 blessés, disant répondre à une violation du cessez-le-feu par le Hezbollah. En tout état de cause, l'armée de l'État hébreu semble installée dans la zone pour longtemps, dans une vaste zone tampon qu'elle contrôle déjà, comme en témoigne Michel Paul, une enquête très fouillée du quotidien israélien Haaretz.
4: C'est une véritable bande de sécurité de près de 600 km carrés que les militaires israéliens sont en train de façonner au sud Liban, s'appuyant sur des images satellites et des constatations de terrain. Haaretz révèle un aménagement d'envergure. Au moins 7 nouvelles bases militaires ont été construites, reliées par des kilomètres de routes logistiques, s'enfonçant jusqu'à 12 kilomètres à l'intérieur du territoire libanais. Sur place, l'armée israélienne applique une politique de destruction ciblée. Le quotidien décrit une stratégie au contraste saisissant. Les villages suspectés d'avoir abrité des positions ou des infrastructures du Hezbollah sont quasi intégralement rasés par les engins de chantier, les énormes bulldozers D9. À l'inverse, les localités où les habitants et le mouvement chiite ne sont pas impliqués dans les combats sont laissés intacts. En bétonnant ainsi sa présence, l'État hébreu cherche à créer une nouvelle réalité sécuritaire durable à sa frontière nord, au moment même où Beyrouth espère négocier un retrait progressif des troupes de l'armée israélienne. Michel Paul, Jérusalem, RFI.
2: Donald Trump l'assure, un accord avec l'Iran sur le détroit d'Ormuz est imminent. Une trêve de 60 jours serait en discussion entre Téhéran et le sultanat d'Oman. Un drone muni d'un engin explosif a été découvert à l'aéroport de Leipzig. Les infrastructures allemandes sont depuis des mois l'objet d'opérations d'espionnage et d'autres attaques diverses. Cette fois-ci, il s'agit d'un sérieux incident de sécurité dans cette ville de l'Est de l'Allemagne, centre logistique clé pour l'OTAN et l'acheminement de marchandises vers l'Ukraine. En Ukraine, où les missiles russes continuent de tuer et le pays manque de munitions pour les intercepter la nuit dernière, aucun engin balistique de Moscou n'a pu être détruit avant de toucher le sol. Les autorités ukrainiennes demandent une nouvelle fois d'obtenir des missiles intercepteurs, surtout des patriotes américains. Bilan, 17 personnes ont été tuées à Kiev et dans sa région et les civils cherchent parfois désespérément à se protéger pendant les alertes, les abris manquent cruellement dans la capitale ukrainienne. Le reportage sur place d'Emmanuel Chaz.
5: À Kiev, chaque lendemain de frappe, l'heure est au bilan humain et matériel, mais aussi aux constatations et de plus en plus de voix s'élèvent pour dénoncer le manque de nouveaux abris alors que les frappes russes s'intensifient. Romain, 46 ans, est avocat. Il déplore le manque d'abris à proximité de son domicile.
6: La situation est mauvaise et tout le monde devrait s'en préoccuper. Le maire et le responsable de l'administration militaire, Tchatchenko. Il faisait quelque chose, mais maintenant, il est parti. Ils devraient tous s'en occuper.
5: Oksana, 47 ans, gère une cafétéria. Elle vit dans le quartier d'Obolon, l'un des plus touchés, mais elle reste chez elle pendant les alertes.
7: On est peut-être plus en sécurité à la maison. Je manque de solutions car nous n'avons pas d'abri près de chez nous. Nous devons courir jusqu'à la station de métro Obolon où il n'y a plus de place. Donc on reste assis dans notre appartement.
5: Lors de la frappe du 1er août, la plupart des victimes ont été tuées dans la rue alors qu'elles couraient à la recherche d'un abri. Le cas n'est pas isolé. Vitali Klitschko, le maire de Kiev, qui assure conduire des inspections des quelques 4000 abris de la capitale, est sous pression pour en installer d'autres au plus vite et dans les zones les plus dépourvues. Emmanuel Chaz, Kiev, RFI.
2: Mehdi Laribi a été interpellé en Algérie à la demande de la justice française, soupçonné d'être un des chefs de l'organisation criminelle française DZ Mafia, qui contrôle notamment le trafic de drogue à Marseille. Il a été arrêté le 20 juillet et placé sous contrôle judiciaire. Ça devait être son grand retour sur la scène musicale après une longue incursion du côté du cinéma. La méga pop star américaine Ariana Grande a dévoilé il y a 10 jours son 6e album, un disque dans lequel la trentenaire explore un univers moins policé que par le passé et qui s'en prend aux injonctions, notamment corporelles, qu'elle subit depuis son adolescence sous les feux des projecteurs. Sauf que Léa Boutin-Rivière, l'état de santé de la chanteuse n'en finit pas d'inquiéter.
8: Depuis des mois, l'état de santé d'Ariana Grande est l'objet de spéculations sur Internet en raison de son impressionnante perte de poids. Des suppositions qui se sont enflammées il y a quelques jours avec la sortie du clip qui accompagne cette chanson. Ariana Grande n'y apparaît pas seulement amincie, mais véritablement émaciée, les épaules saillantes, le sternum visible, le visage creusé, au point que sur Internet, on ne parle désormais plus que de cela, alors même que le clip dénonce les injonctions de l'industrie musicale à l'encontre des femmes. Les débats se multiplient et s'enveniment sur les réseaux sociaux entre ceux qui craignent un destin similaire à celui de Karen Carpenter, chanteuse morte à 32 ans des suites de son anorexie, ceux qui rappellent qu'il ne faut pas commenter le corps des femmes, et ceux qui s'inquiètent de l'influence de telles images sur les jeunes, alors que la tendance à la maigreur extrême se répand depuis un an sur les tapis rouges et les réseaux. Depuis la publication du clip, Ariana Grande a, quant à elle, annoncé qu'elle se retirerait de la vie publique à l'issue de sa tournée pour se mettre à l'abri, dit-elle, d'une surveillance constante.

0: La musique d'Ariana Grande pour refermer ce journal. 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
1: Bienvenue à vous, amis ruthénois et aveyronnais. Aujourd'hui, on se retrouve pour parler du match entre Rodez et Laval. Présentation de la première rencontre de la saison 2026-2027 de la Ligue 2. Huitième année que Rodez joue dans ce championnat qui devient de plus en plus une Ligue 1 bis. Cette saison 2026-2027 s'annonce tout simplement monumentale. Et oui, puisqu'il y a de très belles équipes dans ce championnat. On peut citer Nantes, Montpellier, le stade de Reims, Saint-Etienne, mais également des clubs historiques qui reviennent, comme Sochaux. C'est un championnat passionnant, je l'espère que vous pourrez suivre sur les ondes de Radio Temps Rodez tous les mercredis pour exister dans cette compétition très difficile, très exigeante. Le RAF peut compter sur l'entraîneur Didier Santini et tout son staff. D'ailleurs, j'ai eu le plaisir de les interviewer sur les ondes de Radio Temps Rodez. N'hésitez pas à l'écouter et à le réécouter sur le SoundCloud de la radio. Rodez vraiment travaille très très bien en ne perdant pas ses valeurs et ses principes de jeu, avec sa philosophie qui plaît tant aux supporters de Rodez et de l'Aveyron. Rodez est maintenant connu et reconnu et n'est plus un petit club de football en Ligue 2 malgré son faible budget. Rodez, je l'espère, va pouvoir se maintenir le plus rapidement possible. On le rappelle, Rodez reste la seule équipe des 5 grands championnats des 1ère et 2ème divisions à être invaincue. Bravo! Mon petit pronostic, je pense qu'il va y avoir 3-1 pour Rodez. Il faut savoir aussi également que Rodez a pour l'instant gardé son ossature. Info Rafette, bonne nouvelle. Karima, l'entraîneuse des filles de Rodez, a prolongé au club. Les Rafettes sont descendues en 3ème division pour cette nouvelle saison. Elles ont commencé leur préparation estivale. Je leur souhaite toute la réussite qu'elle mérite. Allez les filles, c'était Robin pour 100% foot sur Radio Temps Rodez, la seule radio qui donne la parole aux supporters du RAF. N'hésitez pas à en parler autour de vous.
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0: L'interview d'aujourd'hui avec Nadia, elle est conseillère en parcours pour Communauté Aveyron 360. Et Nadia vient aujourd'hui nous parler de leurs actions et de nombreuses actualités qui sont prévues durant cette saison estivale. Bonjour Nadia.
1: Bonjour.
0: Alors avant d'évoquer votre lot d'actualités, est-ce que vous pouvez tout d'abord nous présenter Communauté Aveyron 360 ?
1: Alors la Communauté 360, c'est un numéro vert qui est à l'attention des personnes en situation de handicap, les aidants ou les professionnels, qui s'adresse à tout public. Il faut nous voir un petit peu comme un point info handicap. C'est un service qui est gratuit et qui est ouvert à tous. Il existe dans toute la France et après, pour l'Aveyron, il faut faire le 12-10. Donc le numéro vert, c'est le 0800-360-360-12-10.
0: Donc vous me le disiez tout à l'heure en off, donc vous avez un local à Rodez.
1: Oui.
0: On peut vous appeler, mais pas forcément venir vous voir.
1: Non, en fait, ce qui se passe, c'est quand les personnes nous contactent, il y a un premier niveau de réponse, on arrive à répondre au téléphone. Un deuxième niveau, ça va être peut-être de faire des recherches ou alors après de rappeler les partenaires qui gravitent autour de la personne. Et vraiment, un troisième niveau, quand on rencontre c'est ou quand on se déplace à domicile, c'est quand c'est des personnes qui sont isolées et qui n'ont pas d'autres partenaires. Et nous, on va rester à côté jusqu'à ce que les professionnels adéquats se mettent en place. On peut être appelé par... Ça peut être des parents qui ont un enfant en situation de handicap qui s'interrogent, ou alors même s'il n'y a pas de diagnostic qui sont posés, il n'y a pas besoin d'avoir une notification MDPH, on peut appeler... Et même des fois, c'est des professionnels juste pour avoir une autre expertise, un autre regard, une autre idée. Il n'y a pas de question bête, hein, entre guillemets, il ne faut pas hésiter, on est là pour ça.
0: Est-ce qu'on peut rappeler le numéro vert ?
1: Oui, le 0800-360-360 et on compose le 12-10 pour être en contact avec les conseillères en parcours de l'Aveyron. Aussi, tout au long de l'année, on fait des actions avec la sophrologue Caroline Fualdès. Donc, il y a pas mal de dates tout au long de l'année sur René-le-Château. En fait, ces temps, ça permet vraiment aux aidants de se rencontrer, de faire autre chose. On met un fil conducteur, que ce soit la socio-esthétique, la sophrologie, l'art-thérapie, la marche nordique, des choses comme ça. Mais au moins après, les gens parlent entre eux, ça finit un petit peu en père aidant ou en groupe de parole, aux actions.
0: Aux actions. C'est vrai qu'on pense souvent aux personnes en situation de handicap, mais pas à ceux qui les accompagnent.
1: Et oui, et en fait, on apprend aussi que c'est souvent les aidants qui partent avant les aider, parce que souvent, la
0: charge mentale...
1: Et
0: physique.
1: Et physique. Et sur ce point-là aussi, le 28 septembre, on est à Mio cette fois-ci, à Mio 2SA. Et donc c'est Monsieur Yannick Bro qui fait, c'est sur toute une journée. Donc là c'est pareil, on va lancer la communication. Vous pouvez nous suivre aussi sur les réseaux sociaux parce que du coup la communication est à jour à ce moment-là. Donc la sophrologie continue à partir du 15 septembre, 29 septembre et le 13 octobre de 18h15 à 19h30 à l'IEM des Babissous avec Caroline Fualdès. Il y a une séance d'art-thérapie avec Angélique Ruel à la salle Saint-Jacques de Boubal à Baraqueville le 6 octobre entre 18h et 20h. Ensuite, là, il y a la socio-esthétique qui est sur Rodez le 16 septembre et le 14 octobre, les mercredis matins de 10h à 11h30. Pareil à l'espace de formation ADMR. Et prochainement, on va caler les dates en fait pour tout ce qui est équilibre de vie par Stéphanie Sabarly. L'idée, c'est de faire 3 ateliers. Ça sera des ateliers plus axés sur je suis aidant et j'essaie de concilier ma vie professionnelle.
0: Donc tout ça, c'est des ateliers qui sont gratuits.
1: Oui.
0: Est-ce qu'il faut s'inscrire en amont ?
1: Oui, c'est mieux.
0: Et comment ?
1: Il faut nous appeler du coup au 0800-360-360 ou après vous pouvez nous envoyer un mail aussi à communication@c360-aveyron.fr.
0: Eh bien, merci beaucoup.
1: Merci à vous.
0: Merci Nadia, avec plaisir pour toutes ces informations. Merci énormément. Donc la communauté 360, la communauté Aveyron 360 propose de nombreuses actions destinées aux proches aidants.
1: Le mail c'est communication@c360-aveyron.fr.

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11: Bonsoir, Radio Temps Rodez, bonnes fêtes à toutes et à tous, joyeux Noël en cette période de fin d'année 2025. Bonsoir Osgur.
12: Salut à tous et bonnes fêtes de fin d'année. Alors c'est un plaisir de se retrouver pour cette émission d'Escapade et on a un invité aujourd'hui qu'on aime bien recevoir de temps en temps. Et en général quand on l'invite c'est qu'on parle d'aéronautique. Cet invité c'est Antonin. Salut Antonin.
13: Bonsoir Osgur, bonsoir Denis. Merci beaucoup de m'avoir invité et joyeux Noël à tous les auditeurs.
12: Merci.
11: Donc, comme une fois par an à peu près, on va parler d'aéronautique, d'avion. Et aujourd'hui, on va parler sur un des pilotes de l'Aéropostale dont on n'a toujours pas brossé le portrait. On va parler d'Antoine de Saint-Exupéry.
12: Oui, qui est à la fois quelqu'un de personne renommée de l'aéronautique, mais aussi un homme de lettres. On a tous lu, ou beaucoup ont lu Le Petit Prince, mais pas que. On va détailler ça au fil de l'eau. Et Denis ?
11: Commençons par le commencement, du coup. C'est l'heure.
12: C'est ça, il est né le 29 juin 1900 à Lyon, ville lumière. Antoine est le fils de Jean, vicomte de Saint-Exupéry. D'ailleurs, Saint-Exupéry est une commune qui se situe entre Marmande et Bordeaux, hein, dans le sud-ouest. C'est un ancien officier assureur. Et il est également, donc Antoine, le fils de sa mère, Marie. Alors c'est drôle parce que du coup, ça fait Marie et Jean, donc voilà. Et c'est traité religieux à l'époque. Et issue, elle aussi, d'une famille de noblesse provençale. Elle est peintre et poète, voilà, à ses temps perdus. Alors que son père est nommé inspecteur d'assurance dans la capitale des Gaules, sa mère vient suivre ses études dans la même ville et s'installe chez sa grand-mère, la comtesse de Tricot, qui la présente alors à Jean. Oui, parce que ça se faisait souvent ça à l'époque. Hein. Et qui est alors un lointain neveu, et ça aussi ça se faisait souvent à l'époque.
11: Exactement.
12: En plus d'Antoine, qui naît 4 ans après le mariage, le couple a 4 autres enfants.
11: C'est normal que la comtesse de Tricot veuille tisser des liens pour sa petite fille, pour le coup. Mais alors, qu'Antoine n'a que 4 ans, son père Jean subit une attaque cérébrale qui lui sera fatale. Donc Antoine est orphelin. Marie décide alors de quitter Lyon pour aller à la propriété de son père à Molles, dans le Var. Donc on descend au sud. Finalement, la famille revient sur Lyon pour vivre auprès de la grand-mère de Marie, donc la comtesse de Tricot. Et Antoine grandit entre Lyon et le château de Saint-Maurice de Réménin, dans l'Ain, donc un peu plus au nord de Lyon.
12: Oui, c'est ça. Et Marie est une femme dévouée pour ses enfants qui apprennent avec elle à faire de la musique, du théâtre, à se balader dans la nature, à la découverte des plantes et des animaux. Dans le parc du château, les 5 enfants passent énormément de temps ensemble à jouer aux explorateurs, à aller là, dans les coins interdits, à inventer des engins de tout type, et même des plus dangereux, comme une bicyclette à voile. Ça, c'est vraiment... c'est une sacrée idée. Un jour, Antoine...
13: C'est vrai que ça a l'air casse-gueule.
12: Oui, on peut le dire. Et un jour, Antoine s'échappe de ce parc et file à bicyclette en direction du champ d'aviation de Bellières, aujourd'hui club aéronautique du Bugey. À côté d'une centrale nucléaire, la centrale du Bugey, hein, voilà. Mais elle n'existait pas à l'époque. Elle n'était pas là.
11: pas d'histoire fiction, pour le coup. Et donc, le petit Antoine est attiré par ce spectacle fantastique des machines volantes. Il part les jours qui suivent à la rencontre des pilotes. Habitué des hangars, l'un des pilotes, un certain Gabriel Wrobleski, c'est comme ça que c'est, Wrobleski, propose au petit Antoine de monter à bord d'un prototype Berto Wrobleski, un petit avion conçu par le pilote lui-même. On n'est jamais mieux servi que par soi-même. Ouais. Et c'est ainsi qu'Antoine de Saint-Exupéry fait son baptême de l'air. Il a alors 12 ans, on est en 1912 à l'époque.
12: Et Antoine, voilà. En parlant de cet engin, le Berto Wrobleski, est-ce que tu peux nous partager ces quelques caractéristiques de cet avion-là?
13: Alors, heureusement qu'on a fait des recherches en amont, parce que je dois avouer que j'en avais jamais entendu parler. Donc, voilà. C'est un petit avion léger, monomoteur, ce qui est moderne pour l'époque, avec un moteur de 70 chevaux, pareil, assez puissant pour l'époque, et une vitesse de croisière de 115 km/h, soit pour le coup, c'est relativement dans la moyenne. Quant au fait que le pilote ait construit lui-même son aéroplane, à l'époque, c'était quand même extrêmement courant. Ouais. Les premiers avions étaient pilotés par ceux qui les construisaient. Principalement, c'était dans ce sens-là. Et c'est une tradition qu'on retrouve encore aujourd'hui parce qu'il est encore assez facile de trouver dans les terrains d'aviation des gens qui ont fabriqué leur propre avion et qui le font voler, j'allais dire tous les jours, peut-être pas, mais c'est quelque chose qui existe encore et qui est encore assez fréquent.
12: Excellent. Et du coup, Denis, comment... Comme son père défunt, Antoine suit une scolarité chez les jésuites, c'est ça?
11: Oui, voilà, et puis Saint-Exupéry, ça reste une grande famille dont l'arbre généalogique remonte aux croisades, etc. Donc on ne va pas n'importe où. Quoi. Même si l'école est passée laïque obligatoire, Antoine va chez les jésuites. C'est un élève qui est décrit comme distrait et brouillon. On le verra, ça va, trait de caractéristique qui va le suivre tout au long de sa vie.
13: Ce qui est quand même un défaut embêtant pour un pilote. Hein.
11: Effectivement. Mais plus tard, il confirmera ses propos et il dit, de pour ouvrir les guillemets, « Quand on est petit garçon au collège, on se lève tôt, on se lève à 6h du matin. Il fait froid. On se frotte les yeux et on souffre à l'avance de la triste leçon de grand-mère. » On est tous passés par là. Monsieur Lourdes, c'est plus à 8h. Et lorsque la Première Guerre mondiale éclate, en août 1914, le grand-père d'Antoine l'envoie, lui et son frère, à un collège de Villefranche-sur-Saône, donc pas très loin de Lyon. Puis en Suisse, à Fribourg, chez le frère marianiste. Donc on passe la frontière, on passe en Suisse. En 1917, Antoine obtient son bachot littéraire, à la même année où il perd malheureusement l'un de ses frères atteint de rhumatismes articulaires.
12: Ouais, pas forcément une année joyeuse. Une fois le bac obtenu, il poursuit ses études à Paris, où il prépare l'entrée à l'école navale. Il est hébergé auprès de sa cousine, Yvonne de l'Estrange, ou de l'Étrange, qui a l'habitude de réunir dans son salon des personnalités intellectuelles prestigieuses, dont les écrivains André Gide ou encore Gaston Gallimard. C'est plutôt pas mal. Même si Antoine échoue au concours de l'école navale, il s'inscrit finalement au cours de l'école des Beaux-Arts avant d'être appelé sous les drapeaux en 1921 pour sa majorité, hein, puisque, il faut le rappeler, la majorité est à 21 ans à l'époque.
11: Effectivement. Et passé par l'aéronautique depuis sa plus jeune enfance, grâce à ses excursions donc, à l'aérodrome d'Ambérieu, il demande d'être affecté au 2e régiment d'aviation de Strasbourg, chez les Rampants. Et très curieux nom pour un régiment d'aviation, d'ailleurs.
13: Ça veut dire chez les personnels au sol, mon cher Denis. D'accord. D'où le sobriquet peu flatteur.
11: De Rampants. Donc effectivement, tout s'éclaire.
12: Diédora qualifiait comme ça justement toutes les personnes qui commençaient à l'aéropostale, on va le voir juste après.
11: Et donc après quelques leçons de pilotage chez les Rampants et le brevet en poche, il est envoyé au Maroc pour se perfectionner. Donc, le Maroc était alors à l'époque un protectorat franco-espagnol, protégé par le maréchal Pétain qui était à l'époque là-bas, et le colonel Franco, que du beau monde. C'est alors la
13: le
11: première...
13: Le spin-off va vous étonner.
11: C'est alors que la... C'est la première fois alors qu'Antoine de Saint-Exupéry se rend en Afrique et il y découvre un territoire aride avec des conditions climatiques extrêmes aux portes du désert. Il est toutefois subjugué par ce paysage de dunes et prend peu à peu goût à son périple et au voyage. Écrivant à sa mère, dont il a toujours été très proche, il dit « On y voit le soir des vieillards splendides et des petites femmes rabougries. » Ils se détachent en noir du ciel rouge et se décrépitent lentement comme leur mur.
12: Pas mal, hein. Il rentre en métropole près d'un an plus tard, muté d'abord au camp d'Avord, dans le Cher, comme apprenti pilote, avant de finir son apprentissage de pilote à la base de Villacoublay, en région parisienne. Antoine de Saint-Exupéry termine son service militaire en 1923 et en profite pour rester sur Paris, où il se fiance avec Louise de Villemorin. Malheureusement, sa belle famille voit d'un mauvais œil la passion du gendre pour le pilotage. Il faut quand même le dire, hein, l'aviation à l'époque était un moyen de transport un peu dangereux, voire extrêmement dangereux. Voilà, malgré les progrès qui ont été faits pendant la Première Guerre mondiale, malheureusement, on va dire, puisqu'ils ont eu l'occasion de perfectionner ce moyen de transport.
11: À marche forcée, évidemment. C'est ainsi que donc, le jeune pilote de 23 ans décide de se mettre de côté sa vocation et de se lancer en tant que comptable. Donc, pour le coup, passe du coq à l'âne. Et son job l'ennuie terriblement. Il écrit « Je baille dans un bureau de 2 mètres sur 2 mètres et je regarde la pluie tomber dans la cour où donne ma fenêtre. Je fais aussi des additions. » Super. Fin de citation. Sa déprime s'accroît davantage au moment où il rompt ses fiançailles, forcément. Il change de travail, devient représentant de commerce pour les camions Sorer et sillonne la route du centre de la France. Donc le Berry le déprime encore plus. Ça ne l'aide pas. Et il rentre à Paris dès qu'il peut afin de retrouver la frénésie de Paris qui lui manque tant et qui lui manque tant à chaque tour.
12: Heureusement, à Paris, il peut compter sur sa cousine, Yvonne de l'Étrange, qui est toujours là pour l'accompagner, tant pour les sorties culturelles que pour le présenter à des personnes bien intentionnées. Ayant décelé les talents littéraires de son cousin, elle le présente à Jean Prévost, alors rédacteur en chef de la revue littéraire Le Navire d'Argent. Antoine saisit sa chance et lui adresse sa première nouvelle, L'Aviateur. C'est un succès. Prévost le diffuse dans sa revue à partir d'avril 1926.
11: Et le jeune écrivain quitte son emploi de représentant de commerce et passe son brevet de pilotage professionnel, les choses deviennent sérieuses, afin de pouvoir piloter en tant que pilote civil. Il y rencontre un certain Beppo de Massimi, et directeur de la société Latéco Air, dont vous avez peut-être déjà entendu parler. De fil en aiguille, Saint-Exupéry débarque à Toulouse, auprès de Didier Dora, chef d'exploitation de la compagnie, dans la Ville Rose, qui l'embauche dans la foulée. Et Didier Dora revient sur cet épisode en octobre 62, devant les caméras de l'ORTF. Écoute, archive.
14: En octobre 1926, Saint-Exupéry s'est présenté à mon bureau de Montaudran, où étaient exploitées, comme vous le savez, les lignes aériennes Latéco Air.
15: Il venait d'où ?
14: Eh bien, il venait de partout et de nulle part. Il sortait des mains, en somme, de son précepteur, l'abbé Sudour, qui commençait, je crois bien, à se désoler et à craindre de voir son élève ne pas réussir dans la vie. Il venait d'essayer, vainement, sans succès, de vendre des tuiles et puis ensuite des camions Sorer. Il ne réussit ni dans une activité, ni dans l'autre. Et il arriva devant moi comme un bon élève, encore qu'il était.
15: Il était déjà pilote.
14: Il était pilote. Il avait fait son service dans l'armée de l'air. Mais je dois dire que son carnet de vol était mince et que ses références n'étaient pas des plus brillantes. Références de pilote s'entend.
15: Et lorsqu'il est arrivé à l'aéropostale, est-ce que vous l'avez utilisé tout de suite comme pilote ?
14: Ah non. Non, d'ailleurs, c'était la règle. Aucun pilote nouveau qui se présentait n'était employé immédiatement. Il fallait d'abord apprendre aux pilotes ce qu'était le travail, c'est-à-dire les mettre au contact de la réalité, de la technique, et de les faire travailler au coude à coude avec nos mécaniciens.
12: Coude à coude, comme le souhaite systématiquement Dora, Saint-Exupéry commence au sein de la société, non pas pilote, mais mécanicien. Donc comme l'a expliqué le chef d'exploitation, c'est une manière de s'assurer que chaque pilote a les bases nécessaires pour piloter en toute humilité déjà. une machine difficile à dompter et à réparer. Il y en a un autre qui passait par là, enfin tout le monde y passait par là, mais on a fait une émission sur Mermoz qui, clairement, pour son premier vol d'essai, avait tout donné à Didier Dora. Et Didier Dora lui a dit, mais tu ne comprends rien du tout, tu n'es pas là pour faire du zèle. Donc tu vas passer par la partie mécanicien et tu vas mettre ton ego de côté parce que c'est ultra dangereux ta manière de piloter.
13: Didier Dora avait une sacrée réputation dans le milieu de l'aéronautique. Il avait la réputation d'être terrible et extrêmement exigeant avec ses employés. Donc on le voit là encore, effectivement, après l'émission sur Mermoz.
11: Et ouais, donc il va rester à peu près 2 ans comme mécano. Ça va aussi. Il apprend à côtoyer un peu le bas peuple, entre guillemets, qu'il a pas connu, lui, Saint-Exupéry, hein, toute sa famille de Comte et tout ça. Et qui va aussi l'inspirer pour sa vie et sa relation à l'humain, de manière générale. Et donc, débarque à Toulouse, Antoine de Saint-Exupéry loge dans un premier temps à l'hôtel du Grand Balcon, qui se trouve à l'angle de la place du Capitole, au croisant de la rue Jean-Antoine Romiguière et de la rue des Lois.
13: Il est encore possible d'y visiter sa suite, d'ailleurs.
12: Oui, si vous entendez des petits bruits, c'est parce qu'on manipule avec le micro, mais on va essayer de faire attention. Mais oui, on peut le visiter, et j'y suis passé l'autre jour devant avec une certaine émotion.
11: Désolé pour le micro. Au bout de 2 mois au sein de la compagnie, Saint-Ex, son surnom, a sa première mission d'acheminement du courrier à Alicante, donc au sud de l'Espagne, puis à Casablanca et enfin sur la liaison Casablanca-Dakar.
12: Et après une année au service du courrier pour l'aéropostale, Antoine de Saint-Exupéry est nommé aéroplace à Cap-Juby, aujourd'hui Tarfaya. Oui, j'y suis presque arrivé. Le lieu se trouve dans une position stratégique entre Casablanca et Dakar. Il arrive donc sur les lieux le 19 octobre 1927. Saint-Ex a pour mission aussi une mission diplomatique entre les Maures, les Espagnols et les Français qui se disputent ce territoire et l'exploitation de la ligne. Sa mission n'est plus d'acheminer le courrier, mais de venir au secours des pilotes qui se seraient soit égarés dans le désert, soit sinon pour aller négocier avec des chefs de tribu qui pourraient retenir en otage les pilotes qui, contre rémunération. C'est ainsi qu'il sauve plusieurs de ses camarades, comme Louis Vidal, René Rigel ou encore Marcel Rennes. Pour partir à la recherche, il n'hésite pas à prendre l'avion, à survoler les dunes du Sahara et à user de figures de voltige pour échapper aux multiples tirs des diverses tribus pour ses... Et voilà, donc pour ses actes, il est fait chevalier de la Légion d'honneur en 1930. Voilà. Et Denis, je crois que tu avais sélectionné une musique.
11: Oui, c'est une chanson qui s'appelle Sénégal, pour rendre hommage à la ligne Paris-Dakar, dont Saint-Exupéry était un des grands protagonistes de son développement. Donc, c'est sur Radio Temps Rodez, première pause musicale, Las Sénégal.

0: C'était Las sur Radio Temps Rodez pour rendre hommage à la ligne Paris-Dakar, un chanteur sénégalais. Quoi de mieux ?
1: Musique que vous pouvez retrouver sur la playlist d'Escapade, sur RTR, sur Deezer et peut-être également sur RTR. En tout cas,
0: sur Deezer, en tout cas, c'est sûr.
1: Sur Deezer, c'est sûr. Et n'hésitez pas à aller sur le site radiotemps.com.
0: Exactement. Et donc, après la ligne Paris-Dakar, en 1929, Saint-Exupéry prend du galon et se voit nommé chef d'exploitation sur l'Aeroposta Argentina. Théo. Donc, il traverse l'Atlantique. Et il s'envole pour Buenos Aires, où il retrouve ses camarades et amis, grand ami Henri Guillaumet ou Jean Mermoz, qui était le premier à traverser l'Atlantique. Sa mission est cette fois d'assurer le bon fonctionnement de la ligne vers Santiago du Chili, donc la ligne Toulouse-Santiago du Chili. Asunción, au Paraguay, et Rio de Janeiro, au Brésil. Tant sur le plan de la gestion du personnel que sur la maintenance du matériel, la gestion des pannes, etc. Donc, vaste programme.
1: Oui, il se spécialise vraiment dans le côté planification, anticipation, service auprès des autres pilotes. Mais voilà, ça ne va pas l'empêcher quand même de pouvoir piloter 2-3 avions. Il en profite justement pour faire ses nuits, pour voler, faire des repérages et ainsi partir à la recherche de nouvelles routes aériennes pour de futures expéditions. C'est alors qu'il se rend en Patagonie ou en Terre du Feu pour trouver les terrains propices, par exemple, à l'installation de pistes. Il inaugure la nouvelle ligne Comodoro Rivadavia, Rio Gallegos, deux villes côtières du sud-est de l'Argentine. Il y en a une qui est côté Patagonie et l'autre qui est un peu plus au nord. Puis deux lignes auxiliaires qui vont vers Rio de Janeiro et Montevideo ou encore Porto Alegre. Ces travaux, explorations, permettent jour après jour à la compagnie postale de couvrir de nouveaux territoires tout en optimisant au maximum les délais de livraison des courriers parce que Diodora, s'il y a quelque chose qui tient, c'est que le courrier soit à l'heure et même le plus en avance possible.
0: Effectivement. Et puis tout ça, ça reste une entreprise privée donc, dont le but est quand même de faire des bénéfices et donc aussi d'étendre son marché. Malgré tous les efforts du monde, Antoine de Saint-Exupéry et ses camarades font face à, en Amérique latine, à des reliefs et des conditions climatiques hautement dangereux. Donc c'est un peu plus de relief que sur la plaine de Toulouse, pour le coup. Et en juin 1930, un de ses camarades, Guillaumet, en fait les frais. Écoute un extrait de l'émission La Folie des hauteurs sur ICI.
2: Voilà donc Henri Guillaumet, 28 ans, à bord de son Potez 25, ballotté par le vent, cherchant à se frayer un chemin au travers des nuages et des montagnes dont certaines dépassent les 6000 mètres. Un œil sur le compas pour garder le cap, un autre scrutant le relief, le pilotage, tout un art. Mais soudain, l'avion décroche, impossible de le redresser. En quelques minutes, l'appareil passe de 6500 mètres d'altitude à 3005. Henri Guillaumet, qui en a vu d'autres, réussit à le stabiliser. Mais le voilà pris au piège. Il vole au-dessus d'un cirque fermé par des montagnes désormais infranchissables, car l'avion refuse de monter. Dans ce cirque, tout est blanc. On est en juin et c'est le début de l'hiver dans l'hémisphère sud. Alors, pendant 2 heures, Henri Guillaumet va littéralement tourner en rond, essayant en vain de trouver un col qui lui permettrait de s'échapper de cette nasse. Et bientôt, c'est la panne sèche. L'aviateur doit se poser, et vite. En bas, il y a un lac, la Laguna Diamante, et ses rives offrent une surface relativement plane. Bon, ce n'est pas la piste d'atterrissage idéale, loin de là, mais à défaut de trouver mieux, il s'y engage. Alors, avec toute la dextérité qu'on lui connaît, Henri Guillaumet s'apprête à poser son monomoteur au bord du lac. Les roues touchent le sol et se bloquent. L'avion capote.

0: et voilà l'oiseau de fer retourné comme une crêpe. Mais le pilote, lui, est sain et sauf. Pour l'instant, car Henri Guillaumet se retrouve seul à 3500 mètres d'altitude, au beau milieu de la cordillère des Andes. Il est prisonnier de la montagne.
1: Et pendant deux jours et deux nuits, au vu des conditions climatiques affreuses, Henri Guillaumet n'a d'autre choix que de rester dans son appareil. Soudain, il entend le bruit d'un avion. Il se précipite pour chercher une fusée de détresse, la lance, mais trop tard, l'avion ne l'a pas remarqué. Il ne lui reste qu'une seule chose à faire, partir à pied et espérer croiser sur son chemin une âme. Il ne le sait pas, mais il se trouve à plus de 60 km du premier village argentin. Le tout en passant par des cols à plus de 4000 mètres d'altitude.
2: Et 3 mètres de neige. Donc pas le chemin le plus simple. Il n'avait lui qu'une valise de suivi et une boussole, des lampes, un peu de nourriture, un réchaud et une bouteille de rhum. Avant de partir, il trouve un caillou assez pointu et écrit sur la carlingue de l'épave « N'ayant pas été repéré par l'avion, je pars vers l'Est. Adieu à tous, ma dernière pensée sera pour ma femme. » Écoutez un extrait de l'émission de France Bleu, avec également des extraits de Saint-Exupéry qui racontent cette histoire.
0: La neige est profonde. Par endroits, il s'enfonce jusqu'à la taille. On imagine aussi que sa combinaison d'aviateur, sa combinaison en cuir, finit par se gorger d'eau avant de durcir sous l'effet du froid. Par moments, Guillaumet prend appui sur la valise pour se reposer. Et il repart. Il avance de jour comme de nuit. Il trébuche parfois, dévalant la pente, puis se remet debout et reprend son ascension.
3: Maintenant, je suis seul. Il fait froid. Guillaumet est parti d'ici pour sauver sa peau. Il lui a fallu marcher 5 jours et 5 nuits sans dormir. Avec un pareil froid. Quand on s'endort, on ne se réveille plus.
1: Et les journées de marche dans la neige sont extrêmement difficiles. Guillaumet est à deux doigts de craquer, d'arrêter de marcher et de se poser sur un rocher en altitude. Il en avait identifié un, en attendant qu'un avion découvre sa dépouille, attend pour que sa femme puisse bénéficier de son assurance vie. Il a même pensé à ça pendant sa marche. Et sa femme ne pouvait avoir l'assurance vie que si on trouvait sa dépouille. Mais finalement, il se ravise.
2: Et au bout du cinquième jour, il tombe et dévale une pente. Ses pieds sont gonflés, n'a d'autre choix que de traîner ses chaussures en cuir pour lui donner un semblant de confort. Il est véritablement au bout du bout du bout de ses forces. Le lendemain, le voilà enfin sur l'herbe et non plus sur la neige. Très vite, il repère des crottes de mulets, puis de l'autre côté une rivière, un troupeau de chèvres. Une bergère, enfin, et son fils l'aperçoivent. Guillaumet est sauvé.
0: La nouvelle se répand comme une traînée de poudre. On prévient Antoine de Saint-Exupéry, son collègue de l'aéropostale, qui bondit dans un avion avec deux mécaniciens, dont Jean-René Lefebvre, qui pour la chaîne Antenne 2 retourne sur place 46 ans plus tard.
4: Nous étions posés dans un pré qu'il y avait là, ça avait Saint-Exupéry, et Guillaumet, nous avons couru vers Guillaumet, et qui s'est jeté dans nos bras. Et on s'est embrassé et tout le monde pleurait comme des gosses, comme contents de se retrouver. Guillaume avait une figure comme des photos de monde, complètement à bout, complètement exténué de fatigue, brûlé par le froid, etc. quoi.
0: Au moment des retrouvailles, Henri Guillaumet prononça ces quelques mots que Saint-Exupéry a retranscrits dans son livre « Terre des hommes », un texte lu ici par l'auteur lui-même en 1939.
5: « Ce que j'ai fait, je te le jure, jamais aucune bête ne l'aurait fait. » Cette phrase, la plus noble que je connaisse, cette phrase qui situe l'homme, qui l'honore, qui rétablit les hiérarchies vraies, me revenait à la mémoire. Tu t'endormais enfin, ta conscience était abolie, mais de ce corps, démantelé, fripé, brûlé, elle allait renaître au réveil et de nouveau le dominer. Le corps alors n'est plus qu'un bon outil, le corps n'est plus qu'un serviteur, et cet orgueil du bon outil, tu savais l'exprimer aussi, Guillaumet.
1: Et en juin 1931, oui, Antonin, tu voulais peut-être ajouter quelque chose ? Non, très bien. C'est un plaisir, Antonin.
2: Merci, Antonin.
1: Et en juin 1931, à la suite d'un scandale politico-financier, l'aéropostale est mise en liquidation judiciaire et un conseil d'administration provisoire gère les affaires courantes.
6: Oui, c'est là que je voulais intervenir. Dans l'aviation, on dit toujours, est-ce que vous savez comment on fait pour devenir millionnaire ? Ben, c'est très simple, il suffit d'être milliardaire et d'ouvrir une compagnie aérienne.
1: Ben voilà, démonstration. Et Saint-Exupéry rentre en France dans cette situation de crise. La compagnie licencie alors une partie du personnel et supprime la desserte de 5 lignes en Amérique latine. Donc solidaire des salariés avec qui il travaillait en Amérique latine, Antoine de Saint-Exupéry ne souhaite plus se rendre outre-Atlantique. Il profite de cette période de congé pour épouser sa femme, Consuelo, qu'il avait rencontrée lorsqu'il travaillait à Buenos Aires.
2: Consuelo, une artiste salvadorienne, en l'occurrence.
1: Ah, très bien. Et les affaires reprennent peu à peu, et le voilà affecté au transport de nuit entre Casa et Port-Étienne, en acheminant le courrier à bord d'un AT-26. Alors, d'ailleurs, il le fait, je crois, déjà à ce moment-là, sous le compte de Air France. C'est Air France qui a repris. Alors, société qui venait d'être créée, d'ailleurs, nationalisée. Enfin, c'est un conglomérat de plusieurs sociétés qui, sous l'égide du Front Populaire de la France, il me semble.
6: C'était en 1933. Ouais. Donc,
1: c'était en 1933, c'était juste...
6: C'était un peu avant le Front Populaire.
1: C'était un peu avant. Et donc, voilà, il continue son travail d'acheminement de courrier, mais cette fois-ci sous pavillon Air France. Alors, le LAT-26, c'est quand même un avion assez atypique. Et je crois... Est-ce que c'est un hydravion ou pas du tout? On n'est pas encore là-dedans.
2: Symbole.
6: Non, c'est un avion terrestre. Alors, il a la particularité... Dans une émission précédente, on avait raconté les tout débuts de l'aéropostal avec les Breguet 14. Les Breguet 14, c'était des bombardiers de la Première Guerre mondiale qui avait été reconverti dans le transport de courrier. Les Latécoère 25 et 26, ils ont la particularité de... Quand on les voit, on dirait vraiment des Breguet 14. Ça n'est pas très différent. Cependant, ils ont la particularité d'avoir été construits et conçus dès le début comme avion civil. Donc, contrairement au Breguet 14 qui avait été un avion militaire adapté. Dans les années 20, c'était extrêmement rare. La majorité, l'immense majorité des avions étaient avant tout militaires.
1: Très bien. Et c'est, je crois, la motorisation, c'est du Renault. Il faisait des moteurs à l'époque. Voilà.
6: Tout à fait. Renault a fait très longtemps des moteurs d'avion.
1: Très bien. Et puis, voilà. Ce que j'avais noté aussi, c'est qu'il y avait tellement de bruit dans l'avion que, du coup, ils étaient obligés de communiquer dans l'avion par idéogramme, par dessin. Ils faisaient des dessins ou alors ils avaient des dessins en stock et ils se montraient les dessins les uns aux autres pour savoir, pour communiquer, pour se partager les infos. Donc c'est assez compliqué.
2: Tu m'étonnes. Super.
1: Et le couple s'installe à Casablanca, il me semble.
2: Oui, mais tout à fait. Et donc, pardon. Donc, Saint-Exupéry retrouve le Maroc qu'il avait connu pendant son service militaire. L'occasion donc pour rencontrer un certain Joseph Kessel, qui me tient particulièrement à cœur, qui est un de mes auteurs favoris, pour ne rien vous cacher. C'est le moment de l'ouverture.
1: Il n'y a pas de tabou, là.
2: Il n'y a pas de tabou.
6: Les infos people de l'escapade.
2: Voilà, donc Joseph Kessel, un grand écrivain, et qui avait que Saint-Exupéry et Consuelo rencontrent à Casablanca, donc en 1929. Et donc, Kessel qui a aussi fréquenté Saint-Exupéry à l'époque où il a parcouru la ligne, où il a fait Toulouse-Dakar dans l'avion avec Marcel Rennes, donc un grand pilote de l'aéropostal, qu'il avait raconté dans un très beau bouquin qui s'appelle « Vent de sable », que je recommande fortement. Et donc, voilà. Donc, Kessel qui était écrivain, journaliste et qui aimait aussi... être à l'action, pour le coup, toujours là. Et Kessel, donc, qui parle de Saint-Exupéry en ces mots, des archives de France Culture et l'émission, extrait de l'émission culte La Tasse de thé rétro, de mai 1990.
7: Joseph Kessel.
8: Saint-Exupéry, lui, était déjà fameux, pas du tout comme écrivain, parce qu'il n'avait rien publié quand je suis passé sur la ligne, mais par son comportement singulier, de rêveur, de poète. Il était à ce moment-là chef de l'aéroplace du Cap Juby, qui était un pénitencier espagnol en plein Sahara. Et il vivait habillé d'une gandoura toute la journée. Il volait, il allait faire des reconnaissances autour de ce pénitencier dans un avion qu'on lui avait confié, toujours habillé de sa gandoura. Il allait se poser dans le désert, il voyait un aérolithe. Et il montait dessus, fumait sa pipe, rêvait. Ou alors, il avait inventé, pour faire des dépannages, de faire ce que jamais les Arabes n'avaient fait, du chameau en animal de trait. Il avait réussi à construire une charrette à deux roues que le chameau traîné à travers le désert. Bref, il était connu plutôt comme un original.
2: Voilà, donc Saint-Ex est un original, pour le coup. Et ça lui a même joué des tours dans de nombreux accidents qu'il a eu en tant que pilote. Et ce portrait brossé par Joseph Kessel est complet. On va compléter le portrait de l'homme Saint-Exupéry par un témoignage de l'écrivain Léon-Paul Fargue, aussi ami de Saint-Exupéry.
7: Il avait une façon d'attaquer les questions et les frobetons qui convenaient à mes méthodes. C'était direct, adroit, sous l'impalpable nappe de fantaisie et de négligence. Il était abondant, rieur et brusquement attentif, comme on l'est à ces moments où passe soudain devant la façade de l'esprit le côté d'une chose qui ne s'était jamais montrée. C'est la présentation, comme on dit en chirurgie. Alors, Tonio devenait l'écrivain qu'il fut, l'écrivain qui manque, quelque chose comme un Vigny, bien plus affranchi, mais tout aussi pur et strict, et qui aurait été pourvu en excédent de toute la noblesse de caractère et de la continuité morale du sens de l'air. À ces moments, les uns qu'il avait tués sous lui le servaient. Il s'élevait dans l'azur, vers le quartz céleste, sur les planeurs d'une très belle langue française. Saint-Ex pouvait parler de tout, de Karl Marx, qu'il lutte avec acharnement pour n'en rien ignorer. Il pouvait parler de Balzac, de la ménagerie fantastique du Moyen-Âge, de Toussnel, de Gérard de Nerval, du vieux fusil Chassepot ou de la Patagonie, avec la discrétion et les hommes indomptables, mais à perte de vue et sur un sol bien dallé de connaissances qui ne se dérobait jamais sous ses pieds.
1: Et en 1932, Antoine de Saint-Exupéry est affecté à la liaison postale Marseille-Alger, puis brièvement de nouveau à Casablanca, où les jeunes pilotes le considèrent, ne le considèrent plus comme un romancier, ou plus comme un romancier qu'un pilote hors pair.
6: Ça, c'est quelque chose, retenez ce point-là, c'est quelque chose qui reviendra à plusieurs moments dans la carrière de Saint-Ex, mais c'est vrai qu'il commençait à être plus âgé que la moyenne des pilotes de son âge, et ça commençait, son statut d'écrivain et de vieux pilote suscitait parfois des réticences, si ce n'est des colibés.
1: Oui.
2: Mais non.
1: C'est ça très va. Bien. C'est, tu valides les propos d'Antonin.
2: Ouais, exactement.
1: C'est notre spécialiste, enfin.
2: Effectivement.
1: Non, mais oui, c'est ça. On va le voir à plusieurs reprises, mais c'est que le début,
2: il
1: malheureusement.
2: Il avait 32 ans, c'est un vieux, quoi.
1: Oui, c'est ça.
2: C'est un vieux de la vieille, quoi.
1: Et la direction ne lui apporte pas non plus un soutien franc. Voilà, déçu. Il rentre à Paris, puis est engagé comme pilote d'essai par une bonne vieille connaissance, Pierre-Georges Latécoère, qui construit alors des hydravions. Voilà, là, on arrive sur des hydravions Latécoère. Il enchaîne les heures d'essai jusqu'au 21 décembre 1933, où un accident se produit du côté de Saint-Raphaël à bord d'un Laté-293, un torpilleur à flotteur destiné à l'aviation maritime.
2: Et lors d'un amerrissage, un de ces deux flotteurs casse. Sur les quatre membres de l'équipage, deux parviennent à s'extirper de l'hydravion, mais Saint-Exupéry et un camarade restent coincés dans la cabine. Fort heureusement, les deux premiers arrivent à se porter secours alors que Saint-Exupéry ne respire que par la poche d'air qui restait encore disponible alors que la cabine prend l'eau. Donc il échappe à deux doigts de la mort, sain et sauf de cet accident, met un coup d'arrêt à sa carrière de pilote, la carrière de pilote d'essai de l'écrivain. Donc petit moment, nous aussi, de mettre un petit coup d'arrêt, faire une petite chanson de Barbara, petite chanson joyeuse de Barbara. Qui est un live à Modiano, qui c'est une chanson qui s'appelle Vol de nuit, donc hommage direct à un des bouquins les plus connus de Saint-Antoine de Saint-Exupéry.
9: Aéroport du bout du monde, fin de tournée, avion retard long, ce départ, je suis excédé. 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

0: On espère vous avoir égayé avec Barbara. Chanson Vol de nuit, hommage au bouquin de Saint-Exupéry. Et donc, nous sommes dans les années 30. On reprend notre fil de l'histoire.
1: Les années folles, comme la cime bien représentée.
0: Là, c'est plutôt la crise. Là.
1: Barbara. Le rachat de l'aéropostale par Air France marque un coup d'arrêt à la ligne et à la distribution du courrier n'est plus la priorité d'Air France. Comme ses camarades Mermoz et consorts, la carrière de Saint-Ex prend un tournant en 1933. Antoine se concentre sur le reportage et sur l'écriture.
0: Et donc nous aussi, on va se concentrer sur Antoine, l'écrivain. Et l'écrivain qui était aussi un pilote de l'aéropostale, si je ne m'abuse.
2: Oui, je crois aussi.
0: Voilà. Mais donc là, c'est Saint-Exupéry, en l'occurrence. Donc, qui écrit seulement 6 bouquins. Osgur est dépité. Redonc, si vous nous...
2: J'avais pas compris. Wow.
0: Saint-Exupéry écrit seulement 6 livres. Donc, L'Aviateur, dont on a déjà parlé en 1926. Courrier Sud, son premier succès en 1929, qu'il avait écrit quand il était au Cap Juby. Vol de nuit, en 1931, préfacé par André Gide. Et Prix Femina 1931 aussi. Terre des Hommes, en décembre 1939. Grand Prix du roman de l'Académie française. Pilote de guerre, en 1942. Et enfin, Le Petit Prince, en 1944. Et Citadelle, un roman inachevé, en 1944, écrit mais inachevé.
1: Bon, il a enchaîné quand même.
0: Sur 15 ans...
2: C'était une Marc Lévy de l'époque, quoi.
0: Six bouquins sur 20 ans, ça va, par rapport à Marc Lévy.
1: Non, mais c'est surtout que c'est des romans à succès, quoi. C'est surtout ça. C'est...
0: Oui.
1: Ça monte en gamme, quoi. Et son premier livre, Courrier Sud, a été médité dans les longs moments de solitude passés à Port-Juby, du temps de l'aéropostale, donc il a pu prendre son temps.
0: Chier.
1: Et Courrier Sud parle évidemment de la ligne de l'aéropostale, dont Saint-Exupéry a été l'un des grands architectes. Mais pas que, c'est aussi les premiers jalons d'une philosophie de la vie, de l'infini et de l'humain que Saint-Exupéry va développer tout au long de son œuvre.
0: Donc, lecture et interprétation par Olivier Larègle, spécialiste de Saint-Exupéry, lors d'une conférence à Biarritz en 2025.
3: Vous avez intégré la marche de l'étoile aux générations des laboratoires et vous ne la connaissez plus. C'est un signe dans votre livre, mais ce n'est plus de la lumière. Vous en savez moins qu'un petit enfant. Vous avez découvert jusqu'aux lois qui gouvernent l'amour humain, mais cet amour même échappe à vos signes. Vous en savez moins qu'une jeune fille. Eh bien, venez à moi. Vous avez compris, qui c'est, venez à moi. Cette douceur de la lumière, cette lumière de l'amour, je vous les rends. Je ne vous asservis pas, je vous sauve. De l'homme qui le premier calcula la chute d'un fruit et vous enferma dans cet esclavage, je vous libère. Ma demeure est la seule issue, que deviendrez-vous hors de ma demeure? Que deviendrez-vous hors de ma demeure, hors de ce navire où l'écoulement des heures prend son plein sens, comme sur l'étroite luisante, l'écoulement de la mer? L'écoulement de la mer qui ne fait pas de bruit, mais qui porte les îles. L'écoulement de la mer. Venez à moi, vous à qui l'action qui ne mène à rien fut amère. Venez à moi, vous à qui la pensée qui ne mène qu'aux lois fut amère. Vous serez des enfants qui jouent. Voyez, il le crie déjà là. Vos efforts vains de chaque jour qui vous épuisent, venez à moi, je leur donnerai un sens. Ils bâtiront dans votre cœur, j'en ferai une chose humaine. Car je suis celui qui s'est émerveillé de l'homme. Je suis le seul qui puisse rendre l'homme à lui-même. Vous avez compris qui c'est? C'est Dieu. Saint-Exupéry n'est pas un croyant catholique, mais c'est un homme qui a mis l'infini dans sa propre vie. C'est un homme qui a compris que si on construit sa vie sur du fini, elle va être sans sens véritable, puisqu'elle est contrôlée. À partir du moment où on est capable de mettre de l'infini dans sa propre vie, donc un rêve, elle va nous permettre de vivre un dépassement. Et celui qui, pour lui, permettait l'unité de tous et d'aller accéder à cet infini en soi, c'est ce que nous, on pourrait appeler, c'est ce que lui va appeler plus tard, Dieu. Donc, dès 1926, il accouche cette pensée.
1: Et le livre suivant, Vol de nuit, est à la base une lettre de 80 pages écrite à sa femme, Consuelo. Lettre qui fut retravaillée et publiée en 1931. Le livre Terre des Hommes, quant à lui, paru en 1939, est la synthèse philosophique de l'œuvre de Saint-Ex, parue à la fin de ses années journalistiques et au début du Second Conflit mondial. Voici un extrait, c'est ça.
0: Un petit extrait lu par Guillaume Gallienne et mixé sur France Culture dans l'émission La Compagnie des œuvres du mai 2018, où Mathieu Garrigou-Lagrange reçoit Philippe Baudor, aussi spécialiste de Saint-Exupéry.
4: La grandeur d'un métier est peut-être, avant tout, d'unir des hommes. Il n'est qu'un luxe véritable, et c'est celui des relations humaines. En travaillant pour les seuls biens matériels, nous bâtissons nous-mêmes notre prison. Nous nous enfermons solitaires avec notre monnaie de cendre qui ne procure rien qui vaille de vivre. Si je cherche dans mes souvenirs ceux qui m'ont laissé un goût durable, si je fais le bilan des heures qui ont compté, à coup sûr je retrouve celles que nulle fortune ne m'eût procurées. On n'achète pas l'amitié d'un compagnon que les épreuves vécues ensemble ont lié à nous pour toujours. Cette nuit de vol et ses 100 000 étoiles, cette sérénité, cette souveraineté de quelques heures, l'argent ne les achète pas. Cet aspect neuf du monde après l'étape difficile, ces arbres, ces fleurs, ces femmes, ces sourires fraîchement colorés par la vie qui vient de nous être rendus à l'aube, ce concert de petites choses qui nous récompensent, l'argent ne les achète pas. Ni cette nuit vécue en dissidence et dont le souvenir me revient.
5: Bonjour Philippe Baudor.
6: Bonjour.
5: Merci d'être là. C'est toute la philosophie de Saint-Exupéry qu'on vient d'entendre dans cette lecture par Guillaume Gallienne de Terre des Hommes.
6: Oui, c'est une grande partie de sa méditation et de sa sagesse à l'égard des richesses de ce monde et de sa grande distance par rapport à certaines richesses matérielles, notamment l'argent, comme il le dit ici. Oui.
5: Quel jugement, quel regard vous portez sur cette manière de voir ?
6: Je trouve qu'il y a à la fois une très grande poésie dans sa manière de s'exprimer, une très grande hauteur, une très grande grandeur aussi, une très grande simplicité dans le ton et en même temps une capacité à aller à l'essentiel, dont on pourrait peut-être être surpris que cela vienne au fond de textes initialement publiés au quotidien dans la presse à propos de publications dont on a dit justement qu'elles avaient été faites par lui justement pour l'argent. C'est parfois une manière que l'on trouve de l'accuser d'avoir collaboré à la presse pour des raisons strictement financières. Donc c'est un petit peu en décalage avec ce qu'on vient d'entendre.
5: Là, vous êtes en train de nous dire qu'il y a un continuum stylistique, en tous les cas, entre ses romans et puis son œuvre journalistique.
6: Bien sûr.
1: Un continuum stylistique. Ça, c'est quelque chose que j'utilise rarement au boulot. Faudrait que je sorte de temps en temps.
2: On devrait tous parler de continuum stylistique plus souvent.
1: Est-ce qu'on devrait voir la vie de cette manière-là ? Est-ce que la vie n'est pas un continuum stylistique perpétuel ? En tout cas, l'écrivain et le journaliste sont très imbriqués chez Saint-Exupéry, particulièrement à partir des années 1930. Et en 1942, en exil aux États-Unis, il publie Pilote de guerre ou Flight to Arras dans sa première édition à New York. Ce document, qui est un récit de sa guerre en 1940, on va le voir après plus dans le détail, connut un succès outre-Atlantique et participera à la décision des États-Unis de rentrer dans le conflit. En tout cas, ça contribue au fait que la population se sente un petit peu plus concernée par ce conflit mondial. Parce qu'avant 1940-41, les États-Unis et le peuple états-unien, c'était pas trop ça, l'implication dans ce conflit. Mais bon, on détaillera tout ça dans le mois prochain, l'émission, voilà. Première émission de 2026, qui sera, on vous le cache pas, consacré toujours à Antoine de Saint-Exupéry.
0: On n'a pas fini.
1: L'écrivain Saint-Ex a connu une postérité mitigée. Il eut un vrai succès intellectuel de son vivant, succès de librairie, plusieurs décennies plus tard d'ailleurs, mais pas forcément succès populaire en tout cas autour de la guerre et même les tant qu'il y avait les gaullistes au pouvoir. On le verra un peu plus après, mais voilà, c'était un peu plus compliqué. Bon, quand je dis un peu plus après, c'est même maintenant que tu vas le détailler, Denis.
0: Voilà, c'est tout de suite. Pourquoi attendre ? Donc Saint-Ex était un peu mis de côté après-guerre. En plus, ça tombe bien, il est mort en 1944. Donc il n'est plus là pour se défendre. Et ceci s'explique par plusieurs facteurs, notamment par le fait que Saint-Exupéry, bien que pour forcément anti-nazi et engagé dans le conflit mondial contre l'occupant, était en profond désaccord avec De Gaulle, et même fut un temps pris fait et cause pour Giraud avant de le rencontrer et de s'apercevoir qu'il était bête. Mais il était en inimitié avec De Gaulle, et ses livres ont été bannis par les gaullistes après-guerre, du coup, vu que c'est un parti, eux, qui ont pris le pouvoir en France, on va dire. Donc, Pilote de guerre, par exemple, qui a été publié en 1942, donc aux États-Unis, comme on vient de le voir, en anglais dans sa première version, traduit en français par Saint-Exupéry pour vendre sous le manteau pendant l'occupation, avait été censuré aussi, refusé d'être distribué par les forces françaises de l'intérieur, donc la résistance, qui a freiné sa distribution sous le manteau, mais qui n'empêche pas quand même qu'il soit vendu à plus de 24 000 exemplaires, ce qui, sous l'occupation, est énormissime. La plupart des livres publiés sous l'occupation se vendent entre 2 et 3 000 exemplaires. Donc 24 000 est quand même réussi à avoir son succès, malgré la réticence des factions gaullistes, pour le coup.
1: Et ensuite, les intellectuels des années 50-60, amenés par Sartre, ont aussi mis sous le tapis Saint-Exupéry, car dans ses ouvrages, notamment dans Pilote de guerre, il met devant leurs responsabilités les intellectuels qui n'auront pas lutté pendant l'occupation. Sartre était parti également outre-Atlantique, il me semble, ou en tout cas, c'était fait discret pendant la Seconde Guerre mondiale. Et il se disait d'ailleurs Saint-Ex écœuré par ce qu'il appelle les paniers de crabes, en nommant ce genre de personnes comme Sartre, les bien-pensants qui ont suivi la Seconde Guerre mondiale. Ce qui forcément n'a pas été mis en valeur par Sartre et consorts, ce qui était d'autant plus aisé, car comme tu l'as dit tout à l'heure, Saint-Exupéry était mort, donc il ne pouvait pas se défendre non plus par rapport à cette injustice.
2: On notera, on en reparlera sans doute dans la deuxième partie de l'émission, mais on notera que la notoriété et la position, on va dire, morale de Saint-Ex lui aurait largement permis d'échapper à la guerre. Or, au contraire, il a fait des pieds et des mains pour être affecté en escadrille, alors qu'il avait passé l'âge de la retraite pour un pilote militaire. Donc, effectivement, par rapport à certains milieux intellectuels dans lesquels les gens n'ont pas forcément beaucoup agi, c'est sûr qu'il a une certaine il peut se vanter d'une certaine supériorité morale.
1: Il a mis les mains dans le cambouis.
0: Voilà, exactement. Voilà. Pour le coup, mais donc Saint-Ex qui fut un peu oublié par le milieu intellectuel donc des Trente Glorieuses, fut redécouvert des années 90 avec les premières thèses sur son sujet, les colloques sur l'écrivain et aussi la redécouverte de l'écrivain engagé qu'il fut. Et tout ça, c'est aussi concomitant avec la recherche de son épave, etc. Donc, il ressort de l'eau, pour le coup, au sens propre comme figuré. Et aujourd'hui, l'auteur est redevenu à la mode, enseigné aux écoles, et même faisant de lui un des noms des plus donnés aux établissements scolaires et culturels, tels que le Centre culturel Saint-Exupéry de la Primaube, cher Antonin, où tu as fait tes classes.
2: Tout à fait. Ben, on a eu la chance d'avoir un centre culturel, un centre sportif et culturel magnifiquement rénové récemment et qui a l'honneur de porter le joli nom de Saint-Exupéry.
0: Voilà. Pourquoi, même sur le rond-point de l'étoile, il y a souvent des avions, etc. Est-ce qu'il y a un lien entre la Primaube et Saint-Exupéry et l'aviation ?
2: Je ne sais pas. Je vous conseille d'envoyer un petit mail à la mairie de la Primaube si vous voulez savoir.
1: N'hésitez pas, vos auditeurs, si vous voulez en plus en savoir, n'hésitez pas à inonder la boîte mail de la mairie de Luc Laprimaube. Elle serait ravie de répondre à la question.
0: Après, le rond-point de l'étoile, peut-être un lien au Petit Prince aussi, à l'étoile du Petit Prince.
1: Ah, peut-être.
0: Il y a quelque chose à creuser.
1: On va regarder.
0: On va essayer de trouver la réponse à ça pendant qu'on écoute Marguerite, les avions sur Radio Temps Rodez. On se retrouve juste après ça.

0: C'est l'heure de remercier Antonin qui nous a fait l'amabilité de nous accompagner sur ce premier vol avec Saint-Exupéry. Merci Antonin.
1: Ben, merci beaucoup à vous de l'invitation, c'est toujours un grand plaisir de passer à cette antenne.
2: Et c'est vraiment un plaisir de t'accueillir. Merci beaucoup Antonin de t'être rendu dispo et d'avoir partagé ses connaissances sur l'aéronautique. Mais heureusement, on se voit le mois prochain pour vous souhaiter la belle année, mais aussi pour partager la deuxième partie sur Saint-Exupéry.
0: Donc d'ici là, restez bien à l'écoute de Radio Temps Rodez. N'oubliez pas que vous avez 105 escapades à rattraper en balado-diffusion sur SoundCloud. Passez un très bon réveillon et bonne fête de fin d'année à toutes et à tous.
2: À très vite.
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Martin, bienvenue à vous tous. Nous allons passer une heure ensemble à explorer les mondes du jazz. Vous y entendrez un peu de mon jazz et un peu du vôtre, car chacun a évidemment le sien. Et toutes les couleurs existent dans ce monde. Bienvenue sur Borderline.

Pat Metheny a commencé sa carrière en enseignant l'improvisation au Berklee College de musique de Boston. Il avait que 18 ans, mais ça fait déjà 4 ans, ça faisait 4 ans qu'il avait gagné un concours de guitare jazz organisé par le magazine Downbeat. En 1977, il fondera le Pat Metheny Group avec le pianiste Lil Mace. Et en 1981, les deux amis enregistrent ce merveilleux September 15. Pat Metheny à la guitare, bien sûr, et Lil Mace au piano. Eh bien, régalez-vous, c'est quelque chose qui dure 7 minutes quelque chose.

Voilà, c'était Pat Metheny et Lil Mace au piano. On va continuer dans la musique qui fait apparaître des couleurs avec un trompettiste des plus précoces, lui aussi, des plus précoces parce que ses professeurs disaient sans honte que très rapidement, ils ont compris qu'ils les avaient dépassés. Il restait là en classe à l'écouter jouer. D'ailleurs, lorsqu'il était en dernière année, Roy Hargrove, parce que c'est de ce trompettiste dont il s'agit, était déjà tourné dans le monde entier. Il avait été repéré par un certain Wynton Marsalis, signalé par ses professeurs parce qu'il était justement tellement précoce. Il était déjà dans une carrière professionnelle avancée alors qu'il était encore en train de finir ses études. Je vous ai choisi pour vous ce soir sur Borderline un titre délicat pour faire suite à l'autre qui vient d'arriver. On ne pouvait pas quand même basculer dans quelque chose d'un peu violent. Le titre, il s'appelle Ethiopia, Roy Hargrove.

Donc là, il s'agissait de Roy Hargrove et de son titre Grande Terre. Les Double Six restent toujours le groupe de jazz vocal français qui a atteint le plus haut niveau national, ou international, en tout cas c'est mon avis. Ici, sur ce disque enregistré à Paris, à New York et à Chicago, il chantait avec Dizzy Gillespie à la trompette, Bud Powell au piano, Kenny Clarke à la batterie, et les arrangements ont été faits par Lalo Schifrin. Vous voyez le niveau dont je voulais parler. Enregistré en 1963, et 63, c'est l'âge de ceux qui sont nés en 63, non? Two Bass Hits, les Double Six.

Rose Murphy a sans doute la voix la plus reconnaissable des chanteuses de scat des années 40, même que la blonde Marilyn Monroe lui empruntera ses célèbres poupoupidou. J'espère qu'elle aura eu l'honnêteté de lui dire Rose Murphy, Busy Line.

Quelques autres. En 1947, il s'est illustré largement dans le quintet de Charlie Parker et il fera une longue carrière qui se terminera au Danemark, son pays d'adoption. Nous écoutons un extrait de son disque de 1973, justement nommé Flying to Denmark. La composition s'appelle Everything Happened to Me et elle a été enregistrée avec un contrebassiste danois qui s'appelle Mads Vinging et le batteur Edmund Leonard Thigpen, qui est connu pour avoir joué avec Oscar Peterson Trio. C'est un Américain lui aussi qui s'était installé au Danemark, donc une bande de Danois ou d'émigrés au Danemark, Duke Jordan, c'est pour vous.

Les musiciens de ce que j'appellerais le nouveau jazz sont bien souvent issus de la double culture hip-hop et jazz. Lui, en plus, il avait un papa bassiste et qui était jamaïcain. Il a choisi la batterie comme instrument. Il se nomme Youssef Days. Il a enregistré ici avec la chanteuse japonaise Minami Kisuki. Une petite perle, comme on dit ici.

Bon, ben, elle chante pas assez, hein, Minami Kizuki, hein, parce que elle maîtrise une sorte de yodelé japonais vraiment extraordinaire. Je vous conseille d'aller l'entendre. Elle s'appelle donc Minami Kisuki, et là, elle jouait évidemment avec Youssef Daïs. On va continuer avec le leader de la section des cuivres du groupe Tower of Power, le mythique groupe de funk qui est né dans les années 70, mais qui tourne toujours, Tower of Power. Greg Adams, c'est lui qui a arrangé entre autres le fameux What Is Hip qui les a rendus célèbres. Et voici une de ses compositions qui se nomme Metro. C'est extrait de son album Hidden Agenda. Il s'appelle Greg Adams, ça remue un peu.

0: Et oui, là, on était dans l'ambiance jazz funk des années 90. Vous avez reconnu le style, hein, ça sent bon, les Randy Brecker et autres. On va continuer avec le crooner le plus populaire du monde, en tout cas ceux qui se produisent encore. Sa voix, elle est cuivrée, elle est basse et elle est particulièrement reconnaissable. Encore une histoire d'amour pour vous, mais bon, plus de 99% des chansons ne parlent que d'amour. Ici, Laura lui ment, mais l'amour n'a pas d'oreille, c'est ce qu'on dit, non? L'amour n'a pas d'âge non plus, il n'a pas de distance et apparemment il n'a pas à être parfait non plus. Donc on se contentera de ce que dit Gregory Porter à Laura et il lui dit « Hey Laura !» Go ahead and lie to me and I will believe. You're not in love with him and this fool can see.
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Vous n'aimez pas le jazz? Alors voici une chanson rien que pour vous, extraite du remarquable disque Je n'aime pas le jazz, mais ça j'aime bien, qui explique à lui tout seul la pluralité du jazz, pardon, parce qu'absolument tout le jazz du monde pourrait rentrer dans ces disques Je n'aime pas le jazz, mais ça j'aime bien. En tout cas, moi j'aime bien le jazz et ça, bah, ça c'est pour vous. Doris Day, Close Your Eyes.

C'était Doris Day. On va continuer avec Bill Evans. Bill Evans, bah, c'est le pianiste dont aucun musicien ne cache qu'il les a inspirés. Et qu'il soit avec Miles Davis, Chet Baker ou Michel Legrand, dès qu'il mettait les doigts sur son piano, il ouvrait devant lui un monde tout à fait grand, somptueux. Et il nous y entraîne encore aujourd'hui. Bill Evans, il est en live et ça s'appelle Sleeping Bee.

Bah oui, ça applaudit, ça a été enregistré au Village Vanguard à New York en 1980. Celui-là aussi, il était né dans les années 20 et son nom est indissociable du jazz des années 60. Sonny Stitt a soufflé dans son saxophone des années 30 jusqu'aux 70s. Je vous offre ce soir ce cocktail pour deux, Johnny Stitt, cocktail for two.

Un jour, un dimanche à Paris, le Romain Enrico Pieranunzi a invité le contrebassiste Hein Van de Gein, avec qui il avait accompagné Chet Baker, et le fameux Dédé André Ceccarelli pour tenir la batterie et compléter ce trio magnifique. Ce jour-là, à Paris, ils étaient au club Le Sunside, et c'était le 25 mai 2025, André Ceccarelli, A Sunday in Paris.

Merci pour votre écoute. Je repars de ce pas fouillé dans les mondes du jazz pour vous rapporter des éléments aussi disparates que possible, car ne l'oublions pas, le propos de Borderline, c'est de vous proposer une palette de couleurs qui vont du blanc et noir du yin-yang, en passant par les pourpres de l'arc-en-ciel, toutes les couleurs du jazz. Bonne suite à vous, bon courage, et puis portez-vous bien.

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1: Bonjour, moi c'est Lysiane et voici Emma, ma partenaire.
2: Bonjour.
1: Nous allons vous présenter notre émission musicale Les Ondes d'Emma et Lysiane. Dans cette émission, nous allons vous parler de nos coups de cœur musicaux.
2: Et aujourd'hui, on va écouter des musiques 100% féminines, de tout style, pour tous les goûts, et peut-être vous faire découvrir quelques pépites. Lysiane, je te laisse la parole.
1: Merci Emma, et pour commencer, on va écouter Mon bébé de notre boss lady Théodora. Théodora est une chanteuse, rappeuse et danseuse franco-congolaise. Elle s'est fait connaître en 2024 avec le single Congolaise ou BBL. La chanson Mon bébé parle d'une relation légère, un peu chaotique, dans un contexte de fête et de séduction.

C'était Mon bébé de la chanteuse Théodora, entrant dans un tout autre registre avec le titre Ceux qui rêvent de la chanteuse Pomme, sorti en juillet 2018. De son vrai nom, Claire Pommet est une autrice, compositrice, interprète, musicienne et actrice française. Elle est connue pour sa très célèbre chanson Ma meilleure ennemie, en duo avec le chanteur Stromae, ainsi que pour son engagement en faveur de l'écologie, de l'antiracisme et du féminisme. Son titre Ceux qui rêvent parle d'insomnie et de comment ce trouble affecte les pensées de ceux qui en souffrent. Et on écoute ça tout de suite sur Radio Tarolaise.

C'était la chanson Ceux qui rêvent de la chanteuse Pomme. On poursuit avec le titre Sweet Bad Psycho de la chanteuse Ava Max. Ava Max, de son vrai nom Amanda Cossy, est née dans l'état du Wisconsin aux États-Unis. C'est une autrice, compositrice et interprète américaine. La chanson Sweet Bad Psycho parle d'une femme à la fois gentille et un peu folle, avec un caractère fort. Elle montre que l'on peut être différent, intense et quand même s'assumer, même si les autres ne le comprennent pas. On écoute Sweet Bad Psycho de la chanteuse Ava Max sur RTR.

C'était Sweet But Psycho de la chanteuse Ava Max. Continuons avec la musique Lisa de la chanteuse Dina, sortie en novembre 2023. La chanteuse Dina est une autrice-compositrice qui a fait ses débuts en septembre 2023 avec une reprise de la chanson Angoisse du rappeur A2H. Son titre Lisa a dépassé le million d'écoutes sur les plateformes de streaming, marquant ainsi le début de sa carrière à 19 ans. Une musique qui raconte l'histoire d'une femme forte en apparence, mais qui intérieurement perd pied.

0: C'était la chanson Lisa de la chanteuse Dina. On continue à danser avec la chanson Tusa du duo Karol G et Nicki Minaj. Karol G est de son vrai nom Carolina Giraldo Navarro, née à Medellín, et considérée comme l'une des artistes de reggaeton et de pop urbaine les plus influentes au monde. Nicki Minaj, quant à elle, est une rappeuse, chanteuse, parolière, compositrice, mannequin et actrice trinadienne. Le titre Tusa devient la troisième chanson au monde ayant reçu le plus de récompenses, dépassant Thriller de Michael Jackson pour se placer juste après Shallo de Lady Gaga et Bradley Cooper. À travers les paroles, le duo parle principalement de chagrin amoureux, de rupture et de reconstruction émotionnelle.
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C'était Tout ça de la chanteuse Karol G et Nicki Minaj. Écoutons maintenant le titre 8 heures sonne de la chanteuse Anaïs Emva, sorti en septembre 2023. Anaïs Emva est une autrice, compositrice, interprète de 23 ans, formée au conservatoire, connue pour ses chansons aux thématiques douces et amères qui abordent des thèmes tels que la santé mentale, les troubles du comportement alimentaire et les addictions. Son titre 8 heures sonne parle de la pression du quotidien, de la fatigue mentale et du sentiment d'être coincé dans une routine qui ne laisse plus respirer. Tout de suite sur Radio Rodez.

C'était la chanson Witterson de la chanteuse Anaïs Mva. On poursuit avec la chanson Mister Sexobit de la chanteuse Alexandra Sten. Alexandra Loana Sten, née à Constanța en Roumanie, est une autrice, compositrice et chanteuse roumaine. La chanson est cependant interprétée en anglais. Elle a été découverte du grand public en 2006 avec son titre Mister Sexobit. Le titre parle du désir et de l'attirance en soirée où la musique et l'homme se mélangent pour créer une ambiance addictive et sensuelle. On écoute ça tout de suite sur RTR.

C'était Mr. Sexo Beat de la chanteuse Alexandra Stan. Écoutons maintenant la musique Anxiété de la chanteuse Zélie, sortie en mars 2024. Zélie est une autrice, compositrice, interprète française, connue pour ses titres pop et authentiques. Son titre Anxiété, comme son nom l'indique, parle d'anxiété, de la peur et du sentiment d'être submergé par des émotions qu'on n'arrive plus à contenir. Tout de suite sur Radio Temps Rodez.

C'était Anxiété de la chanteuse Zélie. Nous sommes déjà à l'avant-dernière chanson et on va écouter No Stress d'Aya Nakamura. Alors promis, c'est pas fait exprès, le fait d'avoir mis Anxiété et No Stress après. Aya Nakamura, née à Bamako au Mali, est une autrice, compositrice, interprète franco-malienne. Le 26 juillet 2024, elle chante à la cérémonie d'ouverture des Jeux Olympiques d'été de 2024 et réalise le meilleur pic d'audience de la soirée avec 31,4 millions de téléspectateurs, meilleur pic d'audience de l'histoire de la télévision française. La chanson No Stress d'Aya Nakamura parle d'une relation amoureuse simple, légère et sans complications. On écoute ça tout de suite sur Radio Tarodaise.

C'était No Stress d'Ariel Gamoura. Pour terminer cette émission, écoutons le titre Amour Plastique de la chanteuse Adèle Castillon, sorti en septembre 2018. Adèle Castillon est une chanteuse pop, vidéaste et actrice française, connue pour son titre En boucle en duo avec le chanteur Zamdan en 2025. En l'honneur du GP Explorer 3 du youtubeur Squeezie, son titre Amour Plastique résonne comme le témoignage d'une jeune génération en quête de code, de sens, d'amour et d'intensité. Tout de suite sur Radio Saint-Rodez.

0: C'était la chanson Amour plastique de la chanteuse Adèle Castillon. C'est déjà la fin de cette émission musicale consacrée aux musiques 100% féminines. On se retrouve très bientôt pour découvrir ou redécouvrir des artistes et leurs chansons.
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0: À la prochaine!
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